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5: C'est l'heure de l'éphéméride de ce 30 juin. Bonne fête Martial. Leur couleur le blanc, leur chiffre le 2. Les naissances du 30 juin. Molly Parker, l'actrice. Vincent D'Onofrio, l'acteur. Sylvain Chavanel, le coureur cycliste. Ralph Schumacher, le pilote de Formule 1. Patrick Dils, victime française d'une erreur judiciaire pour le meurtre de deux garçons. Mike Tyson, le boxeur américain. En 1944, la naissance de Guy Mardel, le chanteur. En 1930, c'est la naissance de Pierre Miquel, l'écrivain et historien. Et en 1884, Georges Duhamel, médecin, poète et écrivain. Les décès, en 2019, Anne van der Loove, auteur-compositeur. En 2017, Simone Veil, la femme politique. En 2012, Olivier Ferrand, l'homme politique. En 1986, Jacques Ellion, le musicien. En 2007, c'est l'inauguration officielle de la ligne B du métro toulousain. En 2004, Jean-Pierre Raffarin, Premier ministre, fait voter la loi contestée de la suppression du jour férié du lundi de Pentecôte. En 1995, le concert des Rolling Stones à Paris, 70 000 personnes y assistent. En 1995, Pierre Palmade épouse Véronique Sanson. En 1992, manifestation des routiers dans toute la France contre l'instauration du permis à points. En 1975, une nouvelle loi institue le divorce par consentement mutuel. En 1973, l'éclipse totale du soleil la plus longue du siècle, 6 minutes 20. En 1859, le français Charles Blondin traverse les chutes du Niagara sur un câble tendu entre les deux rives. Le dicton, la nuit de Saint-Martial, l'abeille prend son bien ou son mal.
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1: Bonjour à tous, alors nous fêtons Martial en ce dernier jour du mois de juin.
2: Bélier, une question d'ordre matériel vous empêchera de donner libre cours à vos envies.
1: Taureau, vous aurez raison de croire en votre bonne étoile. Des opportunités exceptionnelles se présenteront aujourd'hui.
2: Gémeaux, votre intelligence innée, votre intégrité et votre bon sens devraient vous assurer un beau succès professionnel.
1: Cancer, le soutien de Mercure favorisera votre étonnante finesse d'esprit.
2: Lion, vos pensées sont structurées, alors ne vous laissez pas aller à des rêveries fantaisistes.
1: Vierge, vous êtes sous la bénédiction des astres, vous recevrez de bons influx tout au long de la journée.
2: Balance, quoi qu'il arrive, vous ne sacrifierez jamais votre intégrité au nom de l'ambition, c'est très bien.
1: Scorpion, une petite séance de gym vous permettrait de rester en bonne forme physique et d'avoir un moral d'acier.
2: Les Sagittaires, vous êtes persuadés que votre détermination et votre ténacité vous mèneront à la réussite.
1: Capricorne, des choix, des décisions sont à prendre. C'est le bon moment pour sauter sur les opportunités.
2: Verseau, vous ferez preuve d'une exceptionnelle maturité dans votre comportement, ce qui vous permettra de tirer profit de tout ce que vous entreprendrez aujourd'hui.
1: Enfin, Poisson, vos échanges avec vos proches seront plus directs et entiers et par conséquent, bien plus efficace. Bonne journée à tous. À demain pour un nouvel horoscope, nous fêterons Thierry.
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0: Radio des Ballons, il est exactement 6h en ce dernier jour du mois de juin, autrement dit le 30, et il n'y en a que 30. Bonne journée à toutes et à tous, c'est Raymond, nous sommes ensemble pour quelques heures. Et aujourd'hui nous fêtons Martial, mais on fête aussi Sloan, Adolphe, ou encore, pour j'en ai d'autres, oui. Eh bien, le soleil s'est levé lui à 5h50.
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0: Nos coups de cœur à la télévision ce soir, France 2, l'Amérique et nous à 21h10. 150 ans d'amour, haine, bon, une grande fresque populaire, érudite et divertissante, un récit qui raconte comment et pourquoi l'Amérique nous a fait un miroir tendu aux Français et aux Américains. Un double point de vue. En construisant ce récit, nous allons aussi raconter notre histoire, car ces images ont marqué les générations de Françaises et de Français. 21h05, France 5, enquête de santé. Il suffit parfois d'un pépin de santé pour tout gâcher. Coup de soleil, piqûre de moustique, intoxication alimentaire. L'été n'est pas sans risque. Alors comment profiter pleinement de cette saison sans mettre sa santé en péril ? Et puis ces gestes qui sauvent votre été à 21h55, toujours dans le cadre d'enquête de santé. À la télévision ce soir, bien sûr, la soirée football. Alors, à 19h, le match Côte d'Ivoire-Norvège pour ce 16e de finale. Également à 23h, ce sera l'Allemagne face au Paraguay. Et puis à 3h du matin, pour les plus courageux, ceux qui ne dorment pas, eh bien ce sera le Mexique-Équateur. À noter aussi Nouveau 19 qui propose à 21h10 Fontainebleau, une mégastructure royale. Il est le plus important château de France avec Versailles. François Ier, Henri IV, le Roi Soleil et Napoléon ont contribué pendant 9 siècles à sa construction, le château de Fontainebleau. Et puis, les secrets du château de Chantilly, c'est un autre documentaire, même chaîne Nouveau 19, à 22h05. Et toujours à la télévision ce soir, le film d'Alain Chabat, la comédie française de 2003 avec Maurice Barthélémy et Jean-Paul Rouve. Nous sommes en moins 35 000, la tribu des chevaux propres, détentrice du secret de la formule du shampoing, s'oppose à la pouilleuse tribu des cheveux sales.
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C'était un extrait de la zarzuela de Pablo Luna qu'il composa en 1913 et qu'il intitula Les cadets de la reine. Et auparavant, c'était un autre extrait de ce même compositeur avec une zarzuela qu'il intitula El Niño Rodeo. Restons encore en compagnie de Pablo Luna, le temps de cet extrait de cette zarzuela, la Picara Molinera, interprétée par l'English Chamber Orchestra, dirigée par Enrico Garcia Asuncio, celui qui dirige actuellement la Grande Harmonie de Madrid.

Après cet extrait de cette zarzuela, La Picara Molinera de Pablo Luna, interprété par l'English Chamber Orchestra avec à la baguette Enrique Garcia Asuncio, nous allons revenir à la fin de ce 19e siècle, ou plus exactement en 1894. C'est Enrique Chappi qui composa cette autre zarzuela qu'il intitula Le tambour des grenadiers. Écoutons encore l'English Chamber Orchestra.

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1: C'est l'heure de l'éphéméride de ce 30 juin. Bonne fête Martial. Leur couleur le blanc, leur chiffre le 2. Les naissances du 30 juin, Molly Parker, l'actrice. Vincent D'Onofrio, l'acteur. Sylvain Chavanel, le coureur cycliste. Ralph Schumacher, le pilote de Formule 1. Patrick Dils, victime française d'une erreur judiciaire pour le meurtre de deux garçons. Mike Tyson, le boxeur américain. En 1944, la naissance de Guy Mardel, le chanteur. En 1930, c'est la naissance de Pierre Miquel, l'écrivain historien. Et en 1884, Georges Duhamel, médecin, poète et écrivain. Les décès, en 2019, Anne van der Loove, auteur-compositeur. En 2017, Simone Veil, la femme politique. En 2012, Olivier Ferrand, l'homme politique. En 1986, Jacques Elian, le musicien. En 2007, c'est l'inauguration officielle de la ligne B du métro toulousain.

0: En 2004, Jean-Pierre Raffarin, Premier ministre, fait voter la loi contestée de la suppression du jour férié du lundi de Pentecôte. En 1995, le concert des Rolling Stones à Paris, 70 000 personnes y assistent. En 1995, Pierre Palmade épouse Véronique Sanson. En 1992, manifestation des routiers dans toute la France contre l'instauration du permis à points. En 1975, une nouvelle loi institue le divorce par consentement mutuel. En 1973, l'éclipse totale du soleil la plus longue du siècle, 6 minutes 20. En 1859, le Français Charles Blondin traverse les chutes du Niagara sur un câble tendu entre les deux rives. Le dicton, la nuit de Saint-Martial, l'abeille prend son bien ou son mal.
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11: Ce mercredi 1er juillet, la municipalité du Thiers organise un forum de l'emploi, l'Escale Pro. Alors, c'est ouvert à tous en entrée libre. Vous avez donc rendez-vous à la salle Cécile Valence de la médiathèque de 9h30 à midi et de 14h30 à 17h. Alors, vous allez pouvoir retrouver eh bien, des professionnels de l'orientation, un professionnel des CV. On vous proposera de créer, de retoucher et même d'imprimer votre CV sur place. Des conseillers en images et photos pro, employeurs et intérim, formation, organisme, accompagnement et conseil lors de ce rendez-vous. avec la petite fête du théâtre amateur. Eh bien, vous avez rendez-vous à Bussan ce vendredi à 20h pour découvrir la petite Evelyne jouer à la salle des fêtes. Et samedi 4 juillet, rendez-vous à 10h pour la marche sur les pas de Catherine et Hans, départ depuis la Popote. À 16h30, une conférence sur le Darou par Berrillan, ça sera la salle des fêtes. Et puis 20h30, concert de Christophe et Christine, là ça sera à l'église. Dimanche à 15h, faisons cinéma avec Maurice Potcher, place de la Mouline, avec la compagnie Recret. Et puis enfin à 19h30, comme un trait sur l'horizon à la salle des fêtes. Pour ce vendredi, vous allez pouvoir participer à un concours de pétanque en doublette à Place de la Mouline à Bussan. C'est organisé par la Société des Fêtes qui vous donne rendez-vous à 13h30 pour les inscriptions. 3€ par joueur, c'est ouvert à tous avec une buvette. Ce sera donc tous les vendredis de cet été. Ce vendredi 3 juillet, c'est la première pour les marchés nocturnes des producteurs locaux au Rucher de la Colline à Ferdru, de 17h à 21h avec de nombreux exposants, buvettes et restaurations sur place, tous les vendredis en juillet et en août de 17h à 21h. Il y a un gala de danse qui vous est proposé pour ce samedi à la salle de sport de Ramonchamp, ça sera à partir de 20h30 avec buvettes sur place. N'oubliez pas que vous pouvez vous inscrire au concours des maisons fleuries pour Fraisse et Le Tillot. Vous devez vous rendre en mairie. De l'initiation à la pêche vous est proposé pour ce samedi à l'étang du Frac à Fraisse. Alors c'est gratuit, c'est ouvert à tous les débutants, pour les jeunes dès l'âge de 6 ans qui seront encadrés. Le matériel vous sera prêté. Et renseignements au 06 29 11 13 19. À la ferme équestre de la Charme à Rue-sur-Moselle, il y a des portes ouvertes pour ce samedi à partir de 14h avec de nombreuses activités, ateliers nature, balades à poney, restauration également sur place. À Saint-Maurice, il y a un rassemblement commémoratif en hommage à René Potier prévu pour ce samedi à partir de 17h. Rendez-vous donc à tous les cyclistes qui pourront gravir librement le ballon. Suite à la canicule, le marché aux puces de Ferdru est reporté à ce dimanche 5 juillet, événement organisé par le comité des fêtes qui vous proposera casse-croûte et buvette sur place. Renseignements au 06 82 39 57 23. Report du concours de pétanque en doublette des vétérans de l'AS Ramonchamp, c'est pour ce dimanche 5 juillet. Rendez-vous au stade de foot de Ramonchamp à partir de 9h30, c'est donc 10€ par personne. Au Tio, un concert avec les Grognards est prévu pour ce dimanche à partir de 14h30 à la médiathèque, événement proposé par Anime Tio en entrée libre.
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1: Bonjour à tous, c'est Radio Collège sur Radio des Ballons. Aujourd'hui, nous présenterons la deuxième affiche du camarade Ruben. Présente-nous ton affiche.
2: Le sujet de notre affiche était le témoignage d'une famille du Tio. Donc c'était une famille qui a vécu la Deuxième Guerre mondiale. Dans le témoignage qu'on a recueilli, ils nous ont expliqué que, en juin 1940, il y a eu une sorte d'alerte qui a été donnée et du coup ils étaient tous un peu en alerte, ils commençaient tous à partir. Et que les gendarmes étaient même partis, donc ils pouvaient demander à personne comment, où aller, pourquoi, machin. Et qu'en montant, ils ont vu un militaire, un résistant français, qui leur a dit « Retournez chez vous, c'est mieux. Dans tous les cas, si vous devez mourir, vous aurez autant de chances de mourir dans la forêt que chez vous, donc autant mourir chez vous. Vous serez mieux. » Et du coup, ils sont retournés chez eux. Et après, plus tard, on leur a... Pour l'évacuation, ils sont repartis. Ils ont dû aller dans une sorte de ferme. Et du coup, ils se sont réfugiés dans la ferme. Il y a des résistants qui sont arrivés et tout. Ils avaient super peur. Le toit s'est effondré sur eux, des bombardements. Et puis, après, il n'y a plus trop de témoignages, quoi. C'est un peu la fin. Donc, moi, je me suis plus occupé de la mise en page, de l'organisation de l'affiche, des découpes, des collages de photos, après du texte.
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1: Bonjour à tous, alors nous fêtons Martial en ce dernier jour du mois de juin.
2: Bélier, une question d'ordre matériel vous empêchera de donner libre cours à vos envies.
1: Taureau, vous aurez raison de croire en votre bonne étoile, des opportunités exceptionnelles se présenteront aujourd'hui.
2: Gémeaux, votre intelligence innée, votre intégrité et votre bon sens devraient vous assurer un beau succès professionnel.
1: Cancer, le soutien de Mercure favorisera votre étonnante finesse d'esprit.
2: Lion, vos pensées sont structurées, alors ne vous laissez pas aller à des rêveries fantaisistes.
1: Vierge, vous êtes sous la bénédiction des astres, vous recevrez de bons influx tout au long de la journée.
2: Balance, quoi qu'il arrive, vous ne sacrifierez jamais votre intégrité au nom de l'ambition, c'est très bien.
1: Scorpion, une petite séance de gym vous permettrait de rester en bonne forme physique et d'avoir un moral d'acier.
2: Les Sagittaires, vous êtes persuadés que votre détermination et votre ténacité vous mèneront à la réussite.
1: Capricorne, des choix, des décisions sont à prendre. C'est le bon moment pour sauter sur les opportunités.
2: Verseau, vous ferez preuve d'une exceptionnelle maturité dans votre comportement, ce qui vous permettra de tirer profit de tout ce que vous entreprendrez aujourd'hui.
1: Enfin, Poisson, vos échanges avec vos proches seront plus directs et entiers et par conséquent, bien plus efficace. Bonne journée à tous. À demain pour un nouvel horoscope.

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1: Le programme d'animation de la médiathèque du Tillot. 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

0: Radio des Ballons, nous voici sur l'ensemble de nos centres émissions et en cette journée du dernier jour de juin, mardi 30 juin, eh bien, il est exactement 7 heures. Et aujourd'hui, eh bien, nous fêtons Martial. On connaît plusieurs, évidemment, ainsi Sloan ou Adolphe. Et dès qu'un pessimiste arrive à de hautes fonctions, il devient tout de suite optimiste. Ah ouais. Et nous sommes ensemble donc pour 2 heures de programme en commun.
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0: La vie en Haute-Vosges, à Gérardmer, Vallée des Lacs et à La Bresse, Vallée de la Moselotte. Tiens, en commençant par les activités nature pour se reconnecter cet été avec rando avec Matt à Saulsur. Et à l'occasion des vacances estivales, eh bien, Rando avec Matt propose une série d'activités de pleine nature. Des randonnées nature accompagnées, initiation à la survie douce, apprentissage de l'orientation, sensibilisation et formation au premier secours en milieu rural, atelier de reconnexion à la nature et bien-être. Et les informations et réservations se font avec Rando avec Matt, 88 290 Saulsur, au 06 45 97 10 44 ou encore rando avec matt@gmail.com et le site rando avec matt.fr. 12 juillet à la Schlourte, il y aura le rassemblement de Corps des Alpes au col, donc de 11 à 12 heures au bas de près des restaurants partenaires, 14h30 concerts et morceaux communs sur l'esplanade de la Schlourte, 16h30 allocution et vers de l'amitié, 17h messe à la chapelle Notre-Dame des Chaumes à la Schlourte, venue de Suisse, Belgique, Savoie, Bretagne, Doubs, Alsace, Lorraine. Une soixantaine de sonneurs seront réunis et joueront les morceaux en ensemble. Accès gratuit, libre participation. Et bien voilà donc ce grand rendez-vous. De tous âges, à Cornimont, on recherche des figurants dans le cadre du tournage d'un film qui se déroulera à Cornimont. Les CP recherchent des figurants pour le vendredi 17 juillet, entre 9h30 et 19h. Un temps de travail préparatoire est prévu l'après-midi. Tous les âges sont acceptés. Les mineurs de moins de 12 ans devront être accompagnés par leurs parents. Renseignements auprès de Jean-Luc Galmiche, 06 75 87 54 81. Puis d'autres rendez-vous encore avec plongée vers la confiance, des leçons de natation gratuites avec le projet Nage. C'est jusqu'au 24 juillet, à partir du 6 d'ailleurs, de 11h à 12h, de 13h30 à 14h30 à la piscine de la Bresse, gratuit sur réservation. Réservation à la Bresse, 03 29 26 21 20 et Vanier, 03 29 24 74 01.
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0: Souvenir de Juliette Gréco et la valse brune, 7h07.
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0: Spectacle de danse moderne, Dance Modern Show, ce vendredi 3 juillet à 20h30 et dimanche 5 juillet à 14h. Billetterie à l'agence DMA Dance Modern Academy. Guillaume va arriver avec son histoire d'un jour. Il y aura Gérald de Palmas. Voici Madonna, Into the Groove. 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
2: Allez, aujourd'hui, consacrons notre chronique du jour à un athlète si important pour l'histoire olympique française, mais si méconnu du grand public. Il s'agit de Loafi Bouguera. Passionné de l'histoire des Jeux, Clément Gentil publiait un livre racontant la vie de Bouguera, intitulé tout bonnement « Loafi Bouguera 1903-1959, premier Français champion olympique du marathon », sorti chez les éditions L'Harmattan. On l'écoute tout de suite, Clément Gentil.
3: Alors cet ouvrage est né de ma volonté d'explorer les différents marathoniens français qui ont été médaillés aux Jeux Olympiques. Il y en a quatre. Nous avons Émile Champion en 1900, Albert Corré en 1904, Loafi Bouguera en 1928 et Alain Mimoun en 1956. Loafi Bouguera, plus connu sous son surnom El Loafi, est le premier Français champion olympique du marathon et a la particularité d'être originaire d'Algérie française, qui était à l'époque, comme on le sait, un département français. Loafi Bouguera a été découvert en Algérie et monté en métropole, d'abord à Marseille, puis à Paris, a couru différentes courses. Il a été champion de France du marathon en 1924, il a participé aux Jeux Olympiques de 1924 et rebelote en 1928, où il était à nouveau champion de France et il est devenu champion olympique.
2: Mais on a l'impression que voilà, il y a eu Alain Mimoun donc en 1956 avec son super marathon à Melbourne sous un cagnard pas possible, avec forcément ces images qui restent en tête, le dossard numéro 13 et tout ça. On a l'impression que Alain Mimoun a un petit peu éclipsé l'histoire de Bouguera. Est-ce que c'est vrai?
3: Alors c'est vrai, mais pour plusieurs raisons. Premièrement, Alain Mimoun avait un caractère bien trempé, il communiquait facilement. Et deuxièmement, il faut bien se rendre compte que les Jeux Olympiques de 1928, qui ont été désastreux pour l'athlétisme français, n'étaient pas du tout médiatisés au même niveau que ceux de Melbourne 28 ans plus tard.
2: Et ce livre-là, c'est un petit peu pour le réintégrer, le réhabiliter, ce qu'a fait Bouguera dans sa vie d'athlète ?
3: Tout à fait. En fait, il n'y a eu aucune recherche effectuée sur Loafi Bouguera. Même son identité n'a jamais été connue, puisque les gens, le grand public le connaît sous son surnom d'El Loafi. Mais sa vie a été fortement romancée par différents ouvrages, mais n'a jamais été racontée. Et en même temps, de penser à l'après, dans la mesure où il est enterré dans le cimetière musulman de Bobigny. Et le maire de Bobigny a accepté ma demande à ce que la tombe soit classée et ne soit pas assujetti à redevance.
2: Et quant à nous, on se dit à demain pour de nouvelles histoires d'un jour avec Mémoire Sport.
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Gérald Palmas, une seule vie. 7h18, la rentrée avec Flo, les inscriptions au transport scolaire sont ouvertes. Ah oui, déjà, on n'avait pas fini l'école, il faut déjà penser à la rentrée. Et c'est donc maintenant que vous pouvez vous inscrire sur fluo.grandest.fr scolaire. Et vous savez que vous aurez tous les horaires, vous aurez tout, parce que c'est trop long pour vous raconter tout ça. Voici Christian Delagrange, Rosetta.

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2: Bonjour, bonjour à tous. C'est un magnifique plateau de seulement 13 trotteurs bien connus des parieurs qui nous attend ce mardi 30 juin 2026 à l'occasion du Quintet Plus, disputé sur les 2950 mètres de la piste corde à droite à l'hippodrome de Vichy. La location sera de 120 000 euros et le départ prévu vers 18h30. En tête de notre sélection, le 13, Inno du Lupin, cheval de classe. S'il fournit sa vraie valeur, il visera la victoire. Suivi 11, Canto Avis, au top de sa condition physique, est confié à Benjamin Rochard. Le 9, Horacius Della, sur la montante actuellement. L'As Jolie Star, drivé et entré.

Entraîné par Mathieu Mautier, enfin le 6, Gilor Viva devra afficher des progrès sur sa course de rentrée pour s'illustrer en pareille société. Il complétera notre sélection. Une sélection que vous pouvez retrouver sur ma chaîne YouTube Tom Kazak, les pronostics hippiques avec mes dernières minutes. Donc notre choix aujourd'hui, premier le 13, Inno du Lupin. Second le 11, Canto Avis. Troisième le 9, Horacius Della. Quatrième la Jolie Star. Cinquième le 6, Gilor Viva. Le second choix le 12, le 10 et le 3. Et à vous la fortune!

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7: Avec Radio des Ballons, voici les offres d'emploi de notre secteur vosgien.
1: L'entreprise Presta Service, basée à Fraisse-sur-Moselle, recherche un apprenti pour un CAP menuisier. C'est pour un contrat de 2 ans en partenariat avec le CFA d'Arches. Vous apprendrez la pose de fenêtres, de portes, de volets avec des perspectives d'embauche. Vous pouvez donc vous renseigner avec cette adresse presta-service.88@orange.fr. Le Théâtre du Peuple de Bussan recherche un agent des services de sécurité incendie, CAP1. C'est pour un CDD de 45 jours, travail à temps partiel, 20 heures par semaine. La municipalité de Rue recherche un responsable pour les espaces verts communaux. C'est pour un CDD de 6 mois à 35 heures par semaine. Pour ce poste, on vous demande au moins 2 ans d'expérience. Il faut être également titulaire du permis. Vosgimex à Rue-sur-Moselle est à la recherche d'un préparateur de commandes, un poste en CDI à 35 heures par semaine. Et pour postuler, eh bien, c'est ouvert aux débutants tout simplement. Une entreprise de Ventron recherche un ouvrier non qualifié du textile et du cuir. C'est pour un poste en CDI à temps partiel, 24 heures par semaine. Alors on vous demande pour ce poste la maîtrise de la langue arabe, connaissance également de réseau en Tunisie. Poste ouvert aux débutants. À Cournimont, un atelier de menuiserie spécialisé dans la fabrication d'escaliers sur mesure recherche un menuisier vernisseur pour un poste en CDI à 35 heures par semaine. 1 an d'expérience vous est demandé. La société BV Charpente à la Bresse recherche un apprenti charpentier pour un contrat d'apprentissage de 12 mois. C'est un poste qui est ouvert aux débutants. Ce sera à 35 heures par semaine. Le chalet des Peluches à Gérardmer est à la recherche d'un vendeur ou vendeuse pour un CDD de 6 mois à 35 heures par semaine. Poste ouvert aux débutants. Le manoir du Lac à Gérardmer est à la recherche d'un valet ou d'une femme de chambre pour un poste en CDI à 35 heures par semaine. C'est un poste qui est ouvert aux débutants. Un boulanger est recherché sur Gérardmer pour une mission intérimaire de 4 mois à 39 heures par semaine et c'est accessible aux débutants. La boucherie charcuterie Tisserand, située à Axon rue Longemer, est à la recherche d'un vendeur en charcuterie épicerie pour un CDI de 35 heures par semaine et c'est accessible aux débutants. Le restaurant San Remo de Remiremont recherche un serveur pour une mission saisonnière de 6 mois à 39 heures par semaine avec formation CAP et BEP dans l'hôtellerie-restauration, ouvert aux débutants.
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Salut, c'est Raphaël et voici la une de votre quotidien Vosges Matin pour ce mardi avec le crash d'avion près de Nancy et les visages derrière la tragédie avec 8 victimes pour l'instant identifiées. Elle voit un corps en partie calciné et découvert dans un bois par un promeneur. Avec Vosges Matin, il y a également le journal de Saint-Dié-Remiremont et à Celles-sur-Plaine, Charpente, nouveaux équipements. Les travaux de la scierie de la Halière se poursuivent. Grand Jaumont-Zay, cyclisme, hommage à René Potier samedi au Ballon d'Alsace. Gérard May entre réaménagement de son espace d'accueil, importance de communication, gestion des flux, comment l'office de tourisme s'adapte à l'évolution des attentes et du contexte. Je vous souhaite une excellente journée avec Radio des Ballons. On se retrouve tout à l'heure.

0: Mylène Farmer, c'est à qui le tour? C'est le titre leader du V40 en cette semaine, 7h43.
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0: Ouais, il est 7h40, hein, 8h20 et non pas 43 comme je l'ai dit. Bon, en tous les cas, c'est samedi 4 juillet. À 10h, il y aura les petites pages à la médiathèque du Tillot. On plonge dans le grand bain avec un tapis de lecture, comptines et jeux de doigts pour les tout petits. Entrée et pour les 0-3 ans, c'est gratos, évidemment. Et voici Mylène Farmer, c'est à qui le tour?

0: C'est à qui le tour et Mylène Farmer, 7h43.
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0: Et le concert des Joyeux Lurons, le groupe qui vous embarque dans les airs d'Irlande, d'Écosse et d'Angleterre, samedi 4 juillet à 18h au kiosque du Calvaire, entrée libre et gratuite. C'est organisé par Musique à Remiremont. Voici Line Your Love.

0: Lime Your Love, 7h46.
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0: L'année internationale des parcours et des éleveurs pastoraux, eh bien, c'est une façon de mieux connaître les pratiques pastorales du massif des Vosges. 11 balades sont proposées par le Parc naturel régional des Ballons des Vosges aujourd'hui, ce 29 juin donc, à 14h à Meulbach-sur-Munster, depuis la ferme auberge du Gâchenais, programme qui bénéficie du soutien des régions et de l'association des fermes auberges du Haut-Rhin. Alors, balade gratuite familiale. Les places sont limitées et il faut réserver sur le site du parc naturel régional des Ballons des Vosges. Voici Florent Pagny sur Radio des Ballons. Je sais qui je suis.

0: Florent Pagny, je sais qui je suis. 8h moins 10 en cette dernière journée de juin. En effet, nous sommes le 30 juin, carrément. Et le 30 juin, c'est le jour où nous fêtons Martial. Le soleil s'est levé à 5h50, il se couchera à 21h58. Nous fêtons aussi Storan ou encore Othon.
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0: Et un 30 juin, bien en 1850, Charles Blondin traverse les chutes du Niagara sur un câble tendu entre deux rives. En 1908, la météorite de la Tunguska, estimée à 10 000 tonnes, creuse plus de 200 cratères et détruit 60 km² de forêt près du lac Baïkal en Sibérie. En 1973, éclipse totale du soleil, la plus longue du siècle, 6 minutes et 20 secondes. En 1991, la fin officielle du système d'apartheid en Afrique du Sud. En 2009, décès de la chorégraphe et danseuse allemande Pina Bausch.
2: Et comment et voici quel est le comble pour un serrurier? 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Alors, c'était il n'y a pas si longtemps que cela, en tous les cas, puisque la naissance d'un certain Guy Mardel, on ne se souvient de lui que par une chanson, mais tout de même, elle a fait le tour du monde. Guy Mardel mort est né en 1949 et il nous chantait « N'avoue jamais ».

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1: Bonjour à tous, alors nous fêtons Martial en ce dernier jour du mois de juin.
2: Bélier, une question d'ordre matériel vous empêchera de donner libre cours à vos envies.
1: Taureau, vous aurez raison de croire en votre bonne étoile. Des opportunités exceptionnelles se présenteront aujourd'hui.
2: Gémeaux, votre intelligence innée, votre intégrité et votre bon sens devraient vous assurer un beau succès professionnel.
1: Cancer, le soutien de Mercure favorisera votre étonnante finesse d'esprit.
2: Lion, vos pensées sont structurées, alors ne vous laissez pas aller à des rêveries fantaisistes.
1: Vierge, vous êtes sous la bénédiction des astres, vous recevrez de bons influx tout au long de la journée.
2: Balance, quoi qu'il arrive, vous ne sacrifierez jamais votre intégrité au nom de l'ambition, c'est très bien.
1: Scorpion, une petite séance de gym vous permettrait de rester en bonne forme physique et d'avoir un moral d'acier.
2: Les Sagittaires, vous êtes persuadés que votre détermination et votre ténacité vous mèneront à la réussite.
1: Capricorne, des choix, des décisions sont à prendre. C'est le bon moment pour sauter sur les opportunités.
2: Verseau, vous ferez preuve d'une exceptionnelle maturité dans votre comportement, ce qui vous permettra de tirer profit de tout ce que vous entreprendrez aujourd'hui.
1: Enfin, Poisson, vos échanges avec vos proches seront plus directs et entiers et par conséquent, bien plus efficace. Bonne journée à tous. À demain pour un nouvel horoscope, nous fêterons Thierry.
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1: L'actualité de ce mardi. Avec les suites du crash d'avion survenu dimanche à Tomblaine qui a coûté la vie à 11 personnes. Les identités de 8 des victimes ont été révélées. Une cellule psychologique a déjà pris en charge une cinquantaine de personnes. L'enquête suit son cours, elle sera longue. L'épave de l'avion a été évacuée pour être examinée. Il y a sans doute plusieurs événements qui ont causé la chute de l'appareil peu après son décollage. Des témoins ont entendu des variations dans le bruit du moteur. La canicule peut être aussi une des causes. Dimanche, peu avant 20h, un promeneur a découvert un corps en partie calciné en forêt d'Éloie, au lieu-dit le maquis du Haut-du-Bois. Les forces de l'ordre sont intervenues avec les pompiers pour empêcher tout risque de propagation car il y avait encore quelques fumerolles sur les lieux. Le corps non identifié serait celui d'un homme d'une cinquantaine d'années, porteur de plusieurs plaies provoquées sans doute par une arme blanche. Une autopsie est en cours à l'Institut médico-légal de Nancy. Hier, la section de recherche de Nancy, avec la brigade de remiremont, des techniciens en identification criminelle ont passé au crible les bois où le corps a été découvert. Dimanche, sur la commune de Banc de Lavelines, un incendie s'est déclaré à cause d'un feu de camp mal éteint. Et avec la canicule et la sécheresse, les flammes se sont vite propagées. Heureusement, un orage a éclaté en même temps, facilitant l'intervention des secours dans cet endroit escarpé. Au final, 3000 mètres carrés de végétation sont partis en fumée. Hier matin, de nombreux gendarmes sont intervenus à Charmes. Ils sont entrés dans plusieurs habitations pour finalement interpeller 5 individus, tous soupçonnés de violence avec armes dans 2 affaires. La première, une rixe qui s'est déroulée à l'occasion de la fête de la musique dans la nuit du 20 au 21 juin. Plusieurs personnes ont été blessées, dont une qui a reçu un coup de couteau. Et puis 2 jours plus tard, c'est un homme armé d'un tournevis qui s'est montré violent. Tous ont été placés en garde à vue et seront présentés au parquet. Nous avons appris le décès d'Yvonne Gis, âgée de 87 ans. Ses obsèques seront célébrées mercredi à 10h en l'abbatiale de Remiremont. Décès de Nelly Thiébault, née Grader, âgée de 80 ans d'Éloie. Ses obsèques sont prévues mercredi dans l'intimité. Décès de Lucienne Brice, née Flo, âgée de 89 ans. Ses obsèques sont prévues mercredi à 14h30 en l'église du Val d'Ajol. Décès de Fabien Vinter, âgé de 85 ans du Ménil. La crémation est prévue jeudi à 11h à Épinal. Décès de Françoise Matt, née Courroie, âgée de 91 ans. Ses obsèques auront lieu jeudi à 10h30 en l'église de Rue. Je vous rappelle les obsèques de Francine Adam, née André, âgée de 75 ans de Plombière. La crémation est prévue aujourd'hui dans l'intimité. Le sport avec la Coupe du Monde de foot aux États-Unis. Les derniers résultats en 16e de finale hier. Le Brésil a battu le Japon 2 buts à 1. Surprise avec l'Allemagne battue par le Paraguay après la séance de tir au but 3 à 4. Les Pays-Bas ont été battus par le Maroc, là encore au tir au but 2 à 3. Aujourd'hui, Côte d'Ivoire, Norvège, c'est à 19h. France, Suède, c'est à 23h. Et Mexique, Équateur, se jouera à 3h du matin. La météo de ce mardi, du soleil, de rares nuages avec risque d'orage localement. Il fera 30 degrés au max. Mercredi, soleil de 14 à 27 degrés. Jeudi et vendredi, on aura de 15 à 28 degrés. Samedi, les températures monteront un petit peu pour atteindre les 30 degrés.
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1: Aujourd'hui, je reçois Eva Pereira, présidente des SOS Urgence Animal Vosges. Bonjour.
3: Bonjour Raphaël.
1: Alors là, tu viens nous revoir pour nous parler eh bien, d'une cause toute particulière, puisque il y a une campagne nationale qui est lancée pour un sujet bien précis, un sujet plutôt épineux concernant les animaux.
3: Exactement, exactement. En fait, on est avec MCA, donc la mobilisation pour la cause animale. On est 27 associations et professionnels dans le domaine animalier, co-auteurs d'une pétition pour une loi a été créée pour interdire les maltraitants. à détenir des animaux, c'est très bien. Par contre, aucun fichier n'existe pour nous professionnels qui nous dit autorisé ou pas autorisé à détenir un animal ou non. Donc ça veut dire que demain, un maltraitant peut venir nous revoir, faire bonne figure devant nous. Nous, on ne sait pas, on fait confiance.
4: C'est ça, oui.
3: Et on lui donne un animal et il se retrouve encore maltraité.
4: Ouais.
3: Okay. Donc c'est le problème en fait. On ne demande pas une nouvelle loi, on ne demande pas rien du tout, juste le fichier. En fait.
4: Ouais, parce qu'en fait, la loi, elle est appliquée, mais vous ne savez pas du tout si la personne
3: Exactement.
4: A été condamnée ou pas. Donc, en fait, la personne se présente, fait preuve de bonne foi, vous y croyez forcément.
3: Exactement, on fait confiance.
4: Vous n'avez pas de possibilité de savoir plus, quoi.
3: Aucun. Aucune possibilité. Alors, il y a des fichiers qui existent pour les gens interdits d'entrer dans des casinos, pour des gens qui ont interdit de prêt, donc la Banque de France. Mm-hmm. Tout ça, ça existe. En fait, on ne demande pas un fichier qui nous dit telle personne est condamnée pour tel fait ou quoi que ce soit. On demande juste autorisé ou non autorisé.
4: Ouais, tout à fait.
3: Simplement,
4: ouais.
3: En fait. Mm-hmm. Et ça serait la logique, ça serait. Enfin, c'est la suite de la loi, en fait.
4: Voilà, c'est ça. Et donc, c'est un fichier qui serait, dans l'idéal, accessible. Aux personnes qui s'occupent de refuges, j'imagine aux personnes aussi qui aux éleveurs d'animaux peut-être.
3: Exactement, voilà, ouais, voilà les refuges, tous les professionnels de animaliers en fait, qu'on puisse avoir accès à ce fichier. Ouais, c'est tout ce qu'on demande.
4: Et est-ce que pour l'instant, les personnes qui s'occupent de cette campagne ont eu des réponses au niveau de l'État, peut-être ?
3: Non, alors de l'État, pour l'instant, on n'a aucune réponse. On a plus de 61 000 signatures déjà. C'est beaucoup, mais pas assez. Ouais. Il faudrait encore signer. C'est pour ça que je suis là aujourd'hui. C'est pour faire un petit appel. Demander aux gens d'aller sur nos réseaux. Le lien est en bio, où on met tous les jours en story le lien de la pétition. Ça dure 30 secondes pour signer et ça peut vraiment, vraiment aider. Limiter, encore une fois, l'hémorragie de la maltraitance animale. Prendre les problématiques d'un angle totalement différent permet au final de réduire l'hémorragie de la maltraitance animale.
4: Bien sûr.
3: Les gens ils peuvent contribuer à ça en signant simplement cette pétition. Ça dure 30 secondes et ça peut rendre service, vraiment.
4: Voilà, donc n'hésitez pas, vous allez faire un tour sur les réseaux sociaux d'SOS Urgence Animal Vosges et puis vous trouverez le lien vers la pétition.
3: Exactement, exactement. Sachant que pour donner une petite idée aux gens, si ça peut sensibiliser, par mois, il y a plus de 700 signalements de maltraitance.
4: Ouais.
3: Donc si on prend ce problème-là, plus les autres problèmes d'un côté, on peut vraiment réduire l'hémorragie de la maltraitance à un moment donné.
4: Très bien. Alors, pour me faire, entre guillemets, l'avocat du diable, une personne qui a maltraité une fois ne va pas forcément maltraiter une deuxième fois. Par contre, j'imagine que les personnes condamnées, il y a peut-être tant d'années avant qu'elles puissent réavoir un animal, ça peut être à vie, il y a plusieurs.
3: Alors ça, c'est la
4: possibles.
3: Justice qui décide. Ça, c'est la justice qui décide. Après, un maltraitant qui a tapé une fois recommencera dans tous les cas. On est d'accord.
4: Ça, c'est votre expérience.
3: Ouais, c'est l'expérience du terrain, on le sait. C'est comme ça. Enfin, voilà, j'ai même pas les mots, en fait. Mais ouais, malheureusement, un maltraitant qui a fait récidive généralement.
4: Ouais, d'accord, très bien.
3: Donc, en fait, quand bien même il recommencerait pas, on prendrait pas le risque.
4: Oui, bien sûr. Il y a toujours le risque.
3: Voilà, il y a toujours un risque et c'est hors de question qu'on le prenne.
4: Très bien, très bien. D'où l'importance de ce fichier qui soit commun donc, à tous les professionnels des animaux.
3: Exactement.
4: Fichier donc des autorités judiciaires qui partageraient donc les noms de ces personnes condamnées. Quoi.
3: Ouais, c'est ça. Les noms, oui. Et on ne demande pas, encore une fois, on ne demande pas la raison du pourquoi ils sont interdits de détenir les animaux. On demande juste autorisé ou non autorisé. C'est simple. C'est très très simple.
4: Très bien. Donc on le rappelle une nouvelle fois, pour signer cette pétition, c'est très important de la signer, puisque plus il y aura de personnes,
3: Exactement.
4: Plus il y aura de poids pour faire porter cette demande.
3: Ouais.
4: Donc vous allez sur les réseaux sociaux, Facebook et SOS Urgence Animal Vosges, vous aurez donc le lien vers cette pétition.
3: C'est ça. Exactement. Voilà. Merci beaucoup.
4: Et sinon, Eva, voilà, juste un petit mot, parce que là, on était en grosse période de chaleur.
3: Ouais.
4: Alors, concernant les animaux, là, les animaux dont vous vous occupez avec la sauce, ils ont souffert ?
3: Ils ont un peu souffert, ouais, que tout le monde souffre. Hein, ouais. Mais bon, on met des ventilos, on met de la clim, et surtout à boire à volonté.
4: Ouais.
3: De l'eau fraîche à volonté, ouais.
4: Voilà, bah merci beaucoup, Eva.
3: Merci à toi, Raphaël, c'est gentil.
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1: Bonjour à tous, c'est Radio Collège sur Radio des Ballons. Aujourd'hui, nous présenterons la deuxième affiche du camarade Ruben. Présente-nous ton affiche.
2: Le sujet de notre affiche était le témoignage d'une famille du Tio. Donc c'était une famille qui a vécu la Deuxième Guerre mondiale. Dans le témoignage qu'on a recueilli, ils nous ont expliqué que en juin 1940, il y a eu une sorte d'alerte qui a été donnée et du coup ils étaient tous un peu en alerte, ils commençaient tous à partir et que les gendarmes étaient même partis, donc ils pouvaient demander à personne comment, où aller, pourquoi, machin. Et qu'en montant, ils ont vu un militaire, un résistant français, qui leur a dit « Retournez chez vous, c'est mieux. Dans tous les cas, si vous devez mourir, vous aurez autant de chances de mourir dans la forêt que chez vous. Donc autant mourir chez vous, vous serez mieux. » Et du coup, ils sont retournés chez eux. Et après, plus tard, on leur a, du coup, pour l'évacuation, ils sont repartis. Ils ont dû aller dans une sorte de ferme. Et du coup, ils se sont réfugiés dans la ferme. Il y a des résistants qui sont arrivés et tout. Ils avaient super peur. Le toit s'est effondré sur eux, des bombardements. Et puis, après, il n'y a plus trop de témoignages, quoi. C'est un peu la fin. Donc moi, je me suis plus occupé de la mise en page, de l'organisation de l'affiche, des découpes, des collages de photos, après du texte.
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0: Clo-Clo, mais quand le matin, 8h18.
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0: Et le Tour de France passera par ici, passera par le Tillot, il passera par Saint-Maurice, les deux jours d'ailleurs par Saint-Maurice, hein, puisque si le vendredi 17, eh bien, il vient de Mlisey et descendra le col des Croix pour tourner à droite et rejoindre donc le ballon d'Alsace à partir de Saint-Maurice. Le lendemain, ça sera par l'Alsace qu'il arrivera et tournera donc cette fois à gauche pour monter à nouveau le ballon d'Alsace. C'est les deux mêmes montées, mais ce ne sont pas les mêmes descentes. Bon, alors, pour aller dans le vif du sujet, 27 bénévoles sont recherchés au TIO, avec les réservistes de la gendarmerie et les services techniques pour se tenir en poste afin de bloquer les routes débouchant sur le parcours du Tour. Des routes qui seront fermées à la circulation de 13h30 à 17h30 avec le passage de la caravane publicitaire prévue à 15h30 on va dire à peu près, et celui de la course à 16h40. Une réunion de sécurité sera organisée avant l'événement pour fournir toutes les consignes nécessaires au bon déroulement de cette journée. Voici Midnight Oil et Beds Are Burning.

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1: C'est l'heure de l'éphéméride de ce 30 juin. Bonne fête Martial. Leur couleur le blanc, leur chiffre le 2. Les naissances du 30 juin, Molly Parker, l'actrice. Vincent D'Onofrio, l'acteur. Sylvain Chavanel, le coureur cycliste. Ralph Schumacher, le pilote de Formule 1. Patrick Dils, victime française d'une erreur judiciaire pour le meurtre de deux garçons. Mike Tyson, le boxeur américain. En 1944, la naissance de Guy Mardel, le chanteur. En 1930, c'est la naissance de Pierre Miquel, l'écrivain et historien. Et en 1884, Georges Duhamel, médecin, poète et écrivain. Les décès, en 2019, Anne van der Loof, auteur-compositeur. En 2017, Simone Veil, la femme politique. En 2012, Olivier Ferrand, l'homme politique. En 1986, Jacques Ellion, le musicien. En 2007, c'est l'inauguration officielle de la ligne B du métro toulousain. En 2004, Jean-Pierre Raffarin, Premier ministre, fait voter la loi contestée de la suppression du jour férié du lundi de Pentecôte. En 1995, le concert des Rolling Stones à Paris, 70 000 personnes y assistent. En 1995, Pierre Palmade épouse Véronique Sanson. En 1992, manifestation des routiers dans toute la France contre l'instauration du permis à points. En 1975, une nouvelle loi institue le divorce par consentement mutuel. En 1973, l'éclipse totale du soleil la plus longue du siècle, 6 minutes 20. En 1859, le français Charles Blondin traverse les chutes du Niagara sur un câble tendu entre les deux rives. Le dicton, la nuit de Saint-Martial, l'abeille prend son bien ou son mal.
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1: L'actualité de ce mardi, avec les suites du crash d'avion survenu dimanche à Tomblaine qui a coûté la vie à 11 personnes. Les identités de 8 des victimes ont été révélées. Une cellule psychologique a déjà pris en charge une cinquantaine de personnes. L'enquête suit son cours, elle sera longue. L'épave de l'avion a été évacuée pour être examinée. Il y a sans doute plusieurs événements qui ont causé la chute de l'appareil peu après son décollage. Des témoins ont entendu des variations dans le bruit du moteur. La canicule peut être aussi une des causes. Dimanche, peu avant 20h, un promeneur a découvert un corps en partie calciné en forêt d'Éloie, au lieu dit le maquis du Haut du Bois. Les forces de l'ordre sont intervenues avec les pompiers pour empêcher tout risque de propagation car il y avait encore quelques fumerolles sur les lieux. Le corps non identifié serait celui d'un homme d'une cinquantaine d'années, porteur de plusieurs plaies provoquées sans doute par une arme blanche. Une autopsie est en cours à l'Institut médico-légal de Nancy. Hier, la section de recherche de Nancy, avec la brigade de remiremont, des techniciens en identification criminelle ont passé au crible les bois où le corps a été découvert. Dimanche, sur la commune de Ban-de-Lavelines, un incendie s'est déclaré à cause d'un feu de camp mal éteint. Et avec la canicule et la sécheresse, les flammes se sont vite propagées. Heureusement, un orage a éclaté en même temps, facilitant l'intervention des secours dans cet endroit escarpé. Au final, 3000 mètres carrés de végétation sont partis en fumée. Hier matin, de nombreux gendarmes sont intervenus à Charmes. Ils sont entrés dans plusieurs habitations pour finalement interpeller 5 individus, tous soupçonnés de violence avec armes dans 2 affaires. La première, une rixe qui s'est déroulée à l'occasion de la fête de la musique dans la nuit du 20 au 21 juin. Plusieurs personnes ont été blessées, dont une qui a reçu un coup de couteau. Et puis 2 jours plus tard, c'est un homme armé d'un tournevis qui s'est montré violent. Tous ont été placés en garde à vue et seront présentés au parquet. Nous avons appris le décès d'Yvonne Gis, âgée de 87 ans. Ses obsèques seront célébrées mercredi à 10h en l'abbatiale de Remiremont. Décès de Nelly Thiebaud, née Grader, âgée de 80 ans d'Éloie. Ses obsèques sont prévues mercredi dans l'intimité. Décès de Lucienne Brice, née Flo, âgée de 89 ans. Ses obsèques sont prévues mercredi à 14h30 en l'église du Val d'Ajol. Décès de Fabien Vinter, âgé de 85 ans du Ménil. La crémation est prévue jeudi à 11h à Épinal. Décès de Françoise Matt, née Courrois, âgée de 91 ans. Ses obsèques auront lieu jeudi à 10h30 en l'église de Rue. Je vous rappelle les obsèques de Francine Adam, née André, âgée de 75 ans de Plombières. La crémation est prévue aujourd'hui dans l'intimité. Le sport avec la Coupe du Monde de foot aux États-Unis. Les derniers résultats en 16e de finale hier. Le Brésil a battu le Japon 2 buts à 1. Surprise avec l'Allemagne battue par le Paraguay après la séance de tir au but 3 à 4. Les Pays-Bas ont été battus par le Maroc, là encore au tir au but 2 à 3. Aujourd'hui, Côte d'Ivoire, Norvège, c'est à 19h. France, Suède, c'est à 23h. Et Mexique, Équateur, se jouera à 3h du matin. La météo de ce mardi, du soleil, de rares nuages avec risque d'orage localement. Il fera 30 degrés au max. Mercredi, soleil de 14 à 27 degrés. Jeudi et vendredi, on aura de 15 à 28 degrés. Samedi, les températures monteront un petit peu pour atteindre les 30 degrés.
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Julien Doré, Les Limites, 8h36. Un rendez-vous, spectacle de danse. Il y en aura plusieurs. Samedi 4 juillet, dimanche 5 juillet. Alors, samedi, c'est à 20h30, dimanche à 18h. Billetterie en ligne, Sol y danse. Et voici Therapy Taxi, été 90.

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0: Therapy Taxi, été 90, 8h39. Il y a aussi, ça c'est important, mais si vous voulez vous mensualiser, c'est à Bussan, pour les factures d'eau et d'assainissement, eh bien vous vous rendez en mairie aux horaires d'ouverture. Évidemment, c'est mieux. Et avec un RIB, un relevé d'identité bancaire, et vous signerez donc un mandat de prélèvement CEPA. C'est à faire avant le 20 juillet pour la prochaine facture de décembre 2026. Encore le temps d'attendre avant de payer. Revolver, Get Around Town, mais ce sera après notre comique du jour. C'est Coluche, le meilleur des blagues.
1: C'est le vieux coq, qui est très vieux dans la basse-cour. On a acheté un jeune coq pour le remplacer. Alors le vieux coq, il vient voir le jeune coq, il dit, dis donc, on va s'arranger comme ça, il y a 400 poules, tu m'en laisses une dizaine avec qui je suis bien habitué et je te laisse tout le reste. Le jeune coq, il dit, pas du tout, moi je suis le jeune coq, je prends toutes les poules. Alors il dit, ben voilà, alors on va faire un truc. Tu me laisses un mètre d'avance et on court jusqu'à l'autre bout de la cour. Le premier arrivé, il a gagné toutes les poules. Alors là, tu dis, pas d'accord, on va voir, tu vas voir, un mètre d'avance, et un mètre d'avance, moi je vais arriver avant toi. Alors le vieux coq qui part un mètre en avance et l'autre il lui court derrière et le paysan il sort avec son fusil, il tue le jeune coq, il dit regarde-moi ça, c'est le troisième coq pédé que j'achète cette semaine. Qu'est-ce que c'est les trois fêtes les plus importantes de la juif? Qu'est-ce que c'est les trois fêtes les plus importantes? Vous avez le Yom Kippour, vous avez le Rosh Hashanah et vous avez le salon du prêt-à-porter. Ces deux PD qui sont tombés sur une île déserte, et au bout d'un moment, il y en a un qui dit à l'autre, bon écoute, alors on a tout résolu les problèmes, on a résolu le problème du logement, c'est construit des huttes, on s'est résolu le problème de la nourriture, on cueille des fruits, on attrape des bêtes, et maintenant il faudrait qu'on résolve le problème du sexe. Alors voilà ce que je te propose, on fait des devinettes, si tu gagnes, c'est toi qui fais la femme, si tu perds, c'est moi. Alors voilà, j'ai une devinette, qu'est-ce qu'il y a des plumes et qui fait cocorico? Alors l'autre, il dit un crocodile et il dit bravo, bonne réponse. Vous la savez, la différence qu'il y a entre l'abominable homme des neiges et l'abominable femme des neiges? Et une abominable paire de... C'est un mec qui passe, il frappe à la porte, il dit on fait la quête, là, vous donnez quelque chose pour les maisons de retraite? Oui, tout de suite, tiens mémé, mets ton manteau, prends ton sac. C'est un type qui faisait le Paris-Dakar, il descend pour pisser et il se fait mordre le bout du principal par un serpent. Tu sais, il sort pour pisser, donc si vous voulez, il ouvre le bas de son vêtement, voilà, il sort donc le principal, il pisse et à ce moment-là, il y a un serpent qui dit « Tiens, un collègue !» Il le mord à la tête violemment. Alors l'autre, il dit « Vite, vite, téléphone au médecin pour savoir ce qu'il faut faire !» Le mec téléphone au médecin. Allô, voilà, j'ai mon copain, il vient de se faire mordre la...
2: La
1: biroute. Alors, on voudrait savoir qu'est-ce qu'il faut faire. Le médecin, il dit, ben voilà, c'est une morsure de serpent vénéneux, il faut sucer la plaie. Et le mec, il se tient le truc à la main, il dit, alors, qu'est-ce qu'il dit, le médecin? L'autre, il dit que tu vas mourir. C'est un sadique qui téléphone à une dame et il dit, voilà, allô? Bonjour, madame. Alors, voilà, devinez ce que j'ai dans la main. Ça vous ferait plaisir de le voir, ce que j'ai dans la main? La bonne femme répond, si ça tient dans une seule main, ça m'intéresse pas. C'est deux PD. Et alors, il y en a un qui dit, on va jouer à cache-cache. Alors, voilà comment on fait. Je me cache. Si tu me trouves, tu me baises. Et si tu me trouves pas, je suis dans le placard. Vous savez ce que c'est qu'un spermatozoïde avec un attaché-caisse? C'est un représentant de mes couilles. C'est les Indiens et les bûcherons. Alors le bûcheron, il est en train de couper du bois et il dit, je vais demander à un Indien s'il va faire froid cet hiver, parce que les Indiens, ça doit s'y connaître bien en température. Alors l'Indien, il dit, non, est-ce que vous croyez qu'il va faire froid cet hiver? Alors l'autre, il fait, oh oui, hiver rigoureux. Alors le bûcheron, il coupe encore du bois, il coupe, il a un gros temps derrière lui. L'Indien repasse, il lui dit, oui, oui. Très rigoureux l'hiver. Alors il recoupe du bois, un énorme tas. L'Indien repasse, il dit, oh là là, très très rigoureux. Mais il dit, comment tu le sais? Parce qu'il dit, chez nous, il y a un dicton. Quand l'homme blanc coupe du bois, c'est que l'hiver, c'est rigoureux. Un mec, il est bourré de pognon, il est, son compte déborde et il paye pas d'impôts. Alors, il y a l'inspecteur des impôts qui vient le voir, il dit, écoutez, ça va pas. Parce que votre compte déborde, vous faites aucune déclaration. Et l'autre, il dit, oui, mais vous comprenez, le problème, c'est que je travaille pas. Je fais des paris et je gagne toujours. Alors l'autre, il dit, ah oui, mais alors ça va pas. Ça va pas, parce que là, vous êtes milliardaire, vous comprenez, ça va pas, il faut me le prouver quand même. Ben, il dit, bah tiens, si vous voulez, je vous parie à vous que vous avez les couilles carrées. Je vous parie une brique, voilà, 10 000 balles, nouveau, 1 million d'anciens francs, je vous parie que vous avez les couilles carrées. Ah ben, l'inspecteur des impôts, il dit, alors là, je veux bien parier, ça, il n'y a pas de problème. Il dit, bon, ben alors on le fait devant l'huissier, vous allez voir, vous baissez votre pantalon, je vous parie que vous avez les couilles carrées, vous allez voir. Alors, le mec, il fait venir l'huissier, il dit, alors, vous êtes d'accord, alors allez-y. Alors, l'inspecteur des impôts baisse son froc, et l'autre lui touche les couilles, il dit, ah non, tiens, c'est marrant, ils sont pas carrés. Alors, l'inspecteur des impôts, il dit, voyez, alors là, vous dites que vous gagnez tout le temps, mais là, vous avez perdu. Ah, il dit, non, parce que moi, j'avais parié 30 briques avec l'huissier et que j'avais touché les couilles de l'inspecteur des impôts. C'est une nonne qui quitte le couvent et dit à la mère supérieure, ouais, je m'en vais, ça me gonfle. La mère supérieure lui dit, vous quittez la robe? Ah oui, ça fait chier, j'en ai plein le cul, j'en ai marre de conneries. Et qu'est-ce que vous allez faire comme métier? Genre, je vais devenir prostituée. Comment? Elle dit la mère supérieure, qu'est-ce que vous allez faire? Prostituée, je vais être pute, je vais sucer au bois. Ah, mais fais peur, y compris protestant. Est-ce que vous le savez la différence qu'il y a entre le canard de Suez et la rue des Rosiers? C'est qu'à la rue des Rosiers, il y a les juifs des deux côtés. C'est deux routiers qui rentrent dans une voiture, et dans la voiture, il y a deux PD qui descendent. Et disent, non, c'est pas de notre faute, on a perdu le contrôle du véhicule, parce qu'il y a une mouche qui est rentrée dans notre voiture. Il dit, ben moi, justement, les mouches, ils ont un cul. Et les deux PD font... C'est trois types qui se sont fait arrêter en Afrique par des réducteurs de tête. Et les types disent, bon ben voilà, on a décidé avec les sorciers, on va vous... Ils sont attachés à l'arbre, on dit, voilà, on va faire un truc, comme vous les blancs, vous avez un petit sexe, on va vous mesurer vos trois sexes en érection, si à vous trois vous faites 40 cm, on vous relâche. Alors les mecs, ils y vont, alors le premier fait un effort de concentration terrible. Finalement, on le mesure 21 cm. Ah, oh, merde. À nous trois, on est sûr d'être sauvés. Il faut faire que 40 cm. Le deuxième, il fait 18 cm. Ah, oh, déjà, c'est bien. Ça fait 39. Alors, il dit, c'est déjà pas mal. Il manque plus qu'un centimètre. Et le dernier, il baisse son ben. Il a rien, les mecs. Il a rien. Et en faisant le plus, il arrive à faire un effort surhumain. Et sa bite mesure 2 cm. Et il fait, eh ben, les mecs, j'aurais pas bandé. On était tous morts. C'est une vieille légende canadienne. C'est une légende qui se passe au Canada en plein hiver, puisque c'est des gens qui ont principalement un hiver. Sauf que le mois de juillet, des fois, elle a dit il y avait 12. Mais sans ça, c'est tout l'hiver. Alors là, c'est d'une petite fille qui parlait sur la banquise. Et dans la banquise, il y a un trou dans l'eau et il y a un loup qui est tombé dans l'eau. Alors elle le tire par la queue, elle tire fort sur la queue du loup, et elle ramène le loup sur la banquise, et à ce moment-là, instantanément, il se transporte en prince charmant. Elle lui fait, ah, c'est formidable, que vous êtes beau. Et lui, il dit, oui, si ça vous dérange pas, maintenant, de me lâcher. C'est un monsieur qui est dans un restaurant, il a écrit au menu, poulet de Bresse. Alors il demande un poulet de Bresse, on lui amène un poulet, et il met le doigt dans le cul du poulet, il fait non. Non, ça c'est un poulet des Landes. Ah bon? Alors on lui ramène le poulet à la cuisine, on lui ramène un autre, il met le doigt dans le cul du poulet, il fait non, ça c'est un poulet du Gers. Alors on lui ramène un autre poulet, il met le doigt dans le cul du poulet, il fait ah, ça c'est un poulet de Bresse. Alors, ah oui, ça c'est un poulet de Bresse. Il y a un mec qui se lève à côté de lui, il lui dit, moi je suis orphelin, vous pouvez pas me dire d'où je viens. Non?
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Revolver, Get Around Town. 8h, même 9h, moins 10, moins 9, on est à moins 9 maintenant. Il y a un concert de l'ensemble vocal Éclat de Voix, l'enterrement du chef de chœur, sympa, hein, dimanche 5 juillet à 17h, à l'église abbatiale, l'entrée est libre, c'est organisé par l'ensemble Éclat de Voix. Voilà pour donc toute cette série de concerts à Remiremont. Nos stations, comme chaque jour, vont se séparer. Bonne journée à toutes et à tous. Et puis, bien sûr, nos stations, effectivement, se séparent. Et nous nous retrouverons demain pour un nouveau 7-9, c'est-à-dire le programme commun de Radio Des Balances sur l'ensemble de nos fréquences. Bientôt, il y en aura plus, d'ailleurs.

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2: Bonjour à tous, alors nous fêtons Martial en ce dernier jour du mois de juin.
3: Bélier, une question d'ordre matériel vous empêchera de donner libre cours à vos envies.
2: Taureau, vous aurez raison de croire en votre bonne étoile. Des opportunités exceptionnelles se présenteront aujourd'hui.
3: Gémeaux, votre intelligence innée, votre intégrité et votre bon sens devraient vous assurer un beau succès professionnel.
2: Cancer, le soutien de Mercure favorisera votre étonnante finesse d'esprit.
3: Lion, vos pensées sont structurées, alors ne vous laissez pas aller à des rêveries fantaisistes.
2: Vierge, vous êtes sous la bénédiction des astres, vous recevrez de bons influx tout au long de la journée.
3: Balance, quoi qu'il arrive, vous ne sacrifierez jamais votre intégrité au nom de l'ambition, c'est très bien.
2: Scorpion, une petite séance de gym vous permettrait de rester en bonne forme physique et d'avoir un moral d'acier.
3: Les Sagittaires, vous êtes persuadés que votre détermination et votre ténacité vous mèneront à la réussite.
2: Capricorne, des choix, des décisions sont à prendre. C'est le bon moment pour sauter sur les opportunités.
3: Verseau, vous ferez preuve d'une exceptionnelle maturité dans votre comportement, ce qui vous permettra de tirer profit de tout ce que vous entreprendrez aujourd'hui.
2: Enfin, Poisson, vos échanges avec vos proches seront plus directs et entiers et par conséquent, bien plus efficaces. Bonne journée à tous. À demain pour un nouvel horoscope, nous fêterons Thierry.
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21: L'actualité de ce mardi. Avec les suites du crash d'avion survenu dimanche à Tomblaine qui a coûté la vie à 11 personnes. Les identités de 8 des victimes ont été révélées. Une cellule psychologique a déjà pris en charge une cinquantaine de personnes. L'enquête suit son cours, elle sera longue. L'épave de l'avion a été évacuée pour être examinée. Il y a sans doute plusieurs événements qui ont causé la chute de l'appareil peu après son décollage. Des témoins ont entendu des variations dans le bruit du moteur. La canicule peut être aussi une des causes. Dimanche, peu avant 20h, un promeneur a découvert un corps en partie calciné en forêt d'Éloie, au lieu-dit le Maquis du Haut du Bois. Les forces de l'ordre sont intervenues avec les pompiers pour empêcher tout risque de propagation car il y avait encore quelques fumerolles sur les lieux. Le corps non identifié serait celui d'un homme d'une cinquantaine d'années, porteur de plusieurs plaies provoquées sans doute par une arme blanche. Une autopsie est en cours à l'Institut médico-légal de Nancy. Hier, la section de recherche de Nancy, avec la brigade de Remiremont, des techniciens en identification criminelle ont passé au crible les bois où le corps a été découvert. Dimanche, sur la commune de Ban-de-Lavelines, un incendie s'est déclaré à cause d'un feu de camp mal éteint. Et avec la canicule et la sécheresse, les flammes se sont vite propagées. Heureusement, un orage a éclaté en même temps, facilitant l'intervention des secours dans cet endroit escarpé. Au final, 3000 mètres carrés de végétation sont partis en fumée. Hier matin, de nombreux gendarmes sont intervenus à Charmes. Ils sont entrés dans plusieurs habitations pour finalement interpeller 5 individus, tous soupçonnés de violence avec armes dans 2 affaires. La première, une rixe qui s'est déroulée à l'occasion de la fête de la musique dans la nuit du 20 au 21 juin. Plusieurs personnes ont été blessées, dont une qui a reçu un coup de couteau. Et puis 2 jours plus tard, c'est un homme armé d'un tournevis qui s'est montré violent. Tous ont été placés en garde à vue et seront présentés au parquet. Nous avons appris le décès d'Yvonne Gis, âgée de 87 ans. Ses obsèques seront célébrées mercredi à 10h en l'abbatiale de Remiremont. Décès de Nelly Thiébaud, née Grader, âgée de 80 ans d'Éloie. Ses obsèques sont prévues mercredi dans l'intimité. Décès de Lucienne Brice, née Flo, âgée de 89 ans. Ses obsèques sont prévues mercredi à 14h30. En l'église du Val d'Ajol. Décès de Fabien Vinter, âgé de 85 ans du Ménil. La crémation est prévue jeudi à 11h à Épinal. Décès de Françoise Matt, née Courrois, âgée de 91 ans. Ses obsèques auront lieu jeudi à 10h30 en l'église de Rue. Je vous rappelle les obsèques de Francine Adam, née André, âgée de 75 ans de Plombières. La crémation est prévue aujourd'hui dans l'intimité. Le sport avec la Coupe du Monde de foot aux États-Unis et les derniers résultats en 16e de finale hier. Le Brésil a battu le Japon 2 buts à 1. Surprise avec l'Allemagne battue par le Paraguay après la séance de tir au but 3 à 4. Les Pays-Bas ont été battus par le Maroc, là encore au tir au but 2 à 3. Aujourd'hui, Côte d'Ivoire, Norvège, c'est à 19h. France, Suède, c'est à 23h. Et Mexique, Équateur, se jouera à 3h du matin. La météo de ce mardi, du soleil, de rares nuages avec risque d'orage localement. Il fera 30 degrés au max. Mercredi, soleil de 14 à 27 degrés. Jeudi et vendredi, on aura de 15 à 28 degrés. Samedi, les températures monteront un petit peu pour atteindre les 30 degrés.
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1: Avec Destination Santé, Emmanuel Ducreuset.
2: Bonjour à tous. Shorts, sandales, t-shirts, en période de forte chaleur, jusqu'où va la liberté de se vêtir au travail? Si chacun est libre, en principe, l'employeur peut fixer des règles entre droit et bon sens. Voici ce qu'il faut savoir. Lors d'épisodes caniculaires, de nombreux salariés se posent la même question. Ai-je le droit de m'habiller comme je le souhaite pour ne pas souffrir des températures? En principe, chaque salarié a le droit de s'habiller et de se coiffer comme il le souhaite. Mais cette liberté n'est pas absolue. Elle peut être encadrée par l'employeur si cela est justifié par le poste occupé. La règle générale est simple. Chacun peut choisir sa tenue. Mais le Code du travail permet des restrictions si elles sont justifiées par la nature de la tâche. Concrètement, un employeur peut imposer une tenue ou interdire certains vêtements dans plusieurs situations. Pour des raisons de sécurité, pour des questions d'hygiène ou encore pour préserver l'image de l'entreprise, surtout en contact avec le public. Lors de fortes chaleurs, la question revient souvent. Peut-on porter un short ou des sandales? Le plus simple est encore d'en discuter avec votre employeur. Ce dernier doit veiller au confort des salariés. Cela peut conduire à assouplir les règles vestimentaires, par exemple en autorisant des vêtements plus légers et des chaussures ouvertes. Dans certains métiers, notamment en extérieur, l'employeur peut également fournir des équipements spécifiques, comme des vêtements respirants, des casquettes ou des lunettes de protection. Au final, la tenue au travail repose sur un équilibre. Liberté individuelle d'un côté, exigence professionnelle de l'autre. Tout dépend du contexte, du poste et des conditions de travail.
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1: Nos coups de cœur à la télévision ce soir, France 2, l'Amérique et nous à 21h10. 150 ans d'amour, haine, bon, une grande fresque populaire, érudite et divertissante, un récit qui raconte comment et pourquoi l'Amérique nous a fait un miroir tendu aux Français et aux Américains. Un double point de vue, en construisant ce récit, nous allons aussi raconter notre histoire, car ces images ont marqué les générations de Françaises et de Français. 21h05, France 5, enquête de santé. Il suffit parfois d'un pépin de santé pour tout gâcher. Coup de soleil, piqûre de moustique, intoxication alimentaire. L'été n'est pas sans risque. Alors comment profiter pleinement de cette saison sans mettre sa santé en péril? Et puis ces gestes qui sauvent votre été à 21h55, toujours dans le cadre d'enquête de santé. À la télévision ce soir, bien sûr, la soirée football. Alors, à 19h, le match Côte d'Ivoire-Norvège pour ce 16e de finale. Également à 23h, ce sera l'Allemagne face au Paraguay. Et puis à 3h du matin, pour les plus courageux, ceux qui ne dorment pas, et ce sera le Mexique-Équateur. À noter aussi Nouveau 19 qui propose à 21h10 Fontainebleau, une mégastructure royale. Il est le plus important château de France avec Versailles. François Ier, Henri IV, le Roi Soleil et Napoléon ont contribué pendant 9 siècles à sa construction, le château de Fontainebleau. Et puis les secrets du château de Chantilly, c'est un autre documentaire, même chaîne Nouveau 19, à 22h05. Et toujours à la télévision ce soir, le film d'Alain Chabat, la comédie française de 2003 avec Maurice Barthélémy et Jean-Paul Rouve. Nous sommes en moins 35 000, la tribu des chevaux propres, détentrice du secret de la formule du shampoing, s'oppose à la pouilleuse tribu des cheveux sales.
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1: Le film Disclosure Day, réalisé par Steven Spielberg, est à l'affiche cette semaine aux Variétés du Tillot, à l'Entracte de Vanier, au cinéma du Casino de Gérardmer et puis toujours au cinéma Le Majestic de Remiremont. Alors, dans ce film de science-fiction, on retrouve parmi les acteurs principaux Emily Blunt, Josh O'Connor, Colin Firth, et donc dans ce jour de la révélation, l'humanité va apprendre l'existence d'extraterrestres. Alors c'est un Spielberg qui a reçu de bonnes notes, hein, puisque sur 5 sur Allociné, la presse l'a noté 3,9 et les spectateurs 3,3. Alors comme chaque été, il y a pas mal de films d'animation qui vous sont proposés sur vos écrans. Vous allez retrouver entre autres des mignons et des monstres proposés au Tillo, aux Variétés et à Remiremont au Majestic. Nouveau film donc signé par les studios Illumination, réalisé par Pierre Coffin et Patrick Delage. On y retrouve donc cette fois-ci les mignons qui partent à la conquête d'Hollywood. Mais rien ne va se passer comme prévu, comme d'habitude, avec les célèbres personnages jaunes. 3,5, c'est la note de la presse, et 3,3, celle des spectateurs. Autre suite dans les films d'animation, bien Toy Story 5 que vous retrouverez au cinéma du Casino à Gérardmer, au Majestic à Remiremont et puis aux Variétés du Tillo, un film réalisé par Andrew Stanton, Disney Pixar bien sûr pour cette production. On y retrouve la voix de Richard Darbois bien évidemment, avec Buzzy, Wood, Jessie et le reste de la bande de jouets qui cette fois-ci vont être remis en question face à l'obsession des enfants pour un appareil électronique. À la MCL de Gérardmer, vous pourrez découvrir Le garçon qui faisait danser les collines, comédie dramatique et musicale avec l'histoire d'un garçon, Hamnet, âgé de 15 ans. Il garde les moutons de son père en plein milieu des montagnes de Macédoine, mais lui, il a un rêve, c'est la musique. Ce film a reçu la note de 3,3 pour la presse et 4 pour les spectateurs. Cocotte, c'est à voir cette semaine au grand écran à la Bresse, un drame hongrois dont l'héroïne est une poule, mais son histoire résonne avec les arrangements de la vie humaine. À Remiremont au Majestic, eh bien vous allez pouvoir retrouver cette semaine le concert de Julien Doré, le dernier Pestacle. Vous retrouverez également le film d'action Supergirl ou encore la comédie Permis de détruire avec Kad Merad et Patrick Timsit. À l'affiche également à Remiremont et à l'Entracte de Vanier, Vertige, le nouveau film de Quentin Dupieux avec Alain Chabat.
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0: Bonjour à tous, alors nous fêtons Martial en ce dernier jour du mois de juin.
1: Bélier, une question d'ordre matériel vous empêchera de donner libre cours à vos envies.
0: Taureau, vous aurez raison de croire en votre bonne étoile. Des opportunités exceptionnelles se présenteront aujourd'hui.
1: Gémeaux, votre intelligence innée, votre intégrité et votre bon sens devraient vous assurer un beau succès professionnel.
0: Cancer, le soutien de Mercure favorisera votre étonnante finesse d'esprit.
1: Lion, vos pensées sont structurées, alors ne vous laissez pas aller à des rêveries fantaisistes.
0: Vierge, vous êtes sous la bénédiction des astres, vous recevrez de bons influx tout au long de la journée.
1: Balance, quoi qu'il arrive, vous ne sacrifierez jamais votre intégrité au nom de l'ambition, c'est très bien.
0: Scorpion, une petite séance de gym vous permettrait de rester en bonne forme physique et d'avoir un moral d'acier.
1: Les Sagittaires, vous êtes persuadés que votre détermination et votre ténacité vous mèneront à la réussite.
0: Capricorne, des choix, des décisions sont à prendre. C'est le bon moment pour sauter sur les opportunités.
1: Verseau, vous ferez preuve d'une exceptionnelle maturité dans votre comportement, ce qui vous permettra de tirer profit de tout ce que vous entreprendrez aujourd'hui.
0: Enfin, Poisson, vos échanges avec vos proches seront plus directs et entiers et par conséquent, bien plus efficace. Bonne journée à tous. À demain pour un nouvel horoscope, nous fêterons Thierry.
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8: L'actualité de ce mardi, avec les suites du crash d'avion survenu dimanche à Tomblaine qui a coûté la vie à 11 personnes. Les identités de 8 des victimes ont été révélées. Une cellule psychologique a déjà pris en charge une cinquantaine de personnes. L'enquête suit son cours, elle sera longue. L'épave de l'avion a été évacuée pour être examinée. Il y a sans doute plusieurs événements qui ont causé la chute de l'appareil peu après son décollage. Des témoins ont entendu des variations dans le bruit du moteur. La canicule peut être aussi une des causes. Dimanche, peu avant 20h, un promeneur a découvert un corps en partie calciné en forêt d'Éloie, au lieu-dit le Maquis du Haut-du-Bois. Les forces de l'ordre sont intervenues avec les pompiers pour empêcher tout risque de propagation car il y avait encore quelques fumerolles sur les lieux. Le corps non identifié serait celui d'un homme d'une cinquantaine d'années, un porteur de plusieurs plaies provoquées sans doute par une arme blanche. Une autopsie est en cours à l'Institut médico-légal de Nancy. Hier, la section de recherche de Nancy, avec la brigade de Remiremont, des techniciens en identification criminelle ont passé au crible les bois où le corps a été découvert. Dimanche, sur la commune de Banc de Lavelines, un incendie s'est déclaré à cause d'un feu de camp mal éteint. Et avec la canicule et la sécheresse, les flammes se sont vite propagées. Heureusement, un orage a éclaté en même temps, facilitant l'intervention des secours dans cet endroit escarpé. Au final, 3000 mètres carrés de végétation sont partis en fumée. Hier matin, de nombreux gendarmes sont intervenus à Charmes. Ils sont entrés dans plusieurs habitations pour finalement interpeller 5 individus, tous soupçonnés de violence avec armes dans 2 affaires. La première, une rixe qui s'est déroulée à l'occasion de la fête de la musique dans la nuit du 20 au 21 juin. Plusieurs personnes ont été blessées, dont une qui a reçu un coup de couteau. Et puis 2 jours plus tard, c'est un homme armé d'un tournevis qui s'est montré violent. Tous ont été placés en garde à vue et seront présentés au parquet. Nous avons appris le décès d'Yvonne Gis, âgée de 87 ans. Ses obsèques seront célébrées mercredi à 10h en l'abbatiale de Remiremont. Décès de Nelly Thiébaud, née Grader, âgée de 80 ans d'Éloie. Ses obsèques sont prévues mercredi dans l'intimité. Décès de Lucienne Brice, née Flo, âgée de 89 ans. Ses obsèques sont prévues mercredi à 14h30. En l'église du Val d'Ajol. Décès de Fabien Vinter, âgé de 85 ans du Ménil. La crémation est prévue jeudi à 11h à Épinal. Décès de Françoise Matt, née Courroie, âgée de 91 ans. Ses obsèques auront lieu jeudi à 10h30 en l'église de Rue. Je vous rappelle les obsèques de Francine Adam, née André, âgée de 75 ans de Plombières. La crémation est prévue aujourd'hui dans l'intimité. Le sport avec la Coupe du Monde de foot aux États-Unis et les derniers résultats en 16e de finale hier. Le Brésil a battu le Japon 2 buts à 1. Surprise avec l'Allemagne battue par le Paraguay après la séance de tir au but 3 à 4. Les Pays-Bas ont été battus par le Maroc, là encore au tir au but 2 à 3. Aujourd'hui, Côte d'Ivoire, Norvège, c'est à 19h. France, Suède, c'est à 23h. Et Mexique, Équateur, se jouera à 3h du matin. La météo de ce mardi, du soleil, de rares nuages avec risque d'orage localement. Il fera 30 degrés au max. Mercredi, soleil de 14 à 27 degrés. Jeudi et vendredi, on aura de 15 à 28 degrés. Samedi, les températures monteront un petit peu pour atteindre les 30 degrés.
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1: La vie en Haute-Vosges, Gérardmer, Vallée des Lacs et à La Bresse, Vallée de la Moselotte. En commençant par les activités nature pour se reconnecter cet été avec rando avec Matt à Saulsure. Et à l'occasion des vacances estivales, eh bien, Rando avec Matt propose une série d'activités de pleine nature. Des randonnées nature accompagnées, initiation à la survie douce, apprentissage de l'orientation, sensibilisation et formation au premier secours en milieu rural, atelier de reconnexion à la nature et bien-être. Et les informations et réservations se font avec Rando avec Matt, 88 290 Saulsure, au 06 45 97 10 44 ou encore rando avec matt@gmail.com et le site rando avec matt.fr. 12 juillet à la Schlourte, il y aura le rassemblement de Corps des Alpes au col, donc de 11 à 12 heures au bas de près des restaurants partenaires. 14h30 concerts et morceaux communs sur l'esplanade de la Schlourte. 16h30 allocution et vers de l'amitié. 17h messe à la chapelle Notre-Dame des Chaumes à la Schlourte. Venue de Suisse, Belgique, Savoie, Bretagne, Doubs, Alsace, Lorraine. Une soixantaine de sonneurs seront réunis et joueront les morceaux en ensemble. Accès gratuit, libre participation. Et bien voilà donc ce grand rendez-vous. Tous âges à Cornimont, on recherche des figurants dans le cadre du tournage d'un film qui se déroulera à Cornimont. Les CP recherchent des figurants pour le vendredi 17 juillet entre 9h30 et 19h. Un temps de travail préparatoire est prévu l'après-midi. Tous les âges sont acceptés. Les mineurs de moins de 12 ans devront être accompagnés par leurs parents. Renseignements auprès de Jean-Luc Galmiche, 06 75 87 54 81. Puis d'autres rendez-vous encore avec plonger vers la confiance, des leçons de natation gratuites avec le projet Nage. C'est jusqu'au 24 juillet, à partir du 6 d'ailleurs, de 11h à 12h, de 13h30 à 14h30 à la piscine de la Bresse. Gratuit sur réservation. Réservation à la Bresse 03 29 26 21 20 et Vanier 03 29 24 74 01.
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1: L'entreprise Presta Service, basée à Fraisse-sur-Moselle, recherche un apprenti pour un CAP menuisier. C'est pour un contrat de 2 ans en partenariat avec le CFA d'Arches. Vous apprendrez la pose de fenêtres, de portes, de volets avec des perspectives d'embauche. Vous pouvez donc vous renseigner avec cette adresse presta-service.88@orange.fr. Le Théâtre du Peuple de Bussan recherche un agent des services de sécurité incendie, CAP1. C'est pour un CDD de 45 jours, travail à temps partiel, 20 heures par semaine. La municipalité de Rue recherche un responsable pour les espaces verts communaux. C'est pour un CDD de 6 mois à 35 heures par semaine. Pour ce poste, on vous demande au moins 2 ans d'expérience. Il faut être également titulaire du permis. Vosgimex à Rue-sur-Moselle est à la recherche d'un préparateur de commandes, un poste en CDI à 35 heures par semaine. Et pour postuler, eh bien, c'est ouvert aux débutants tout simplement. Une entreprise de Ventron recherche un ouvrier non qualifié du textile et du cuir. C'est pour un poste en CDI à temps partiel, 24 heures par semaine. Alors on vous demande pour ce poste la maîtrise de la langue arabe, connaissance également de réseaux en Tunisie. Poste ouvert aux débutants. À Cournimont, un atelier de menuiserie spécialisé dans la fabrication d'escaliers sur mesure recherche un menuisier vernisseur pour un poste en CDI à 35 heures par semaine. 1 an d'expérience vous est demandé. La société BV Charpente à la Bresse recherche un apprenti charpentier pour un contrat d'apprentissage de 12 mois. C'est un poste qui est ouvert aux débutants. Ce sera à 35 heures par semaine. Le chalet des Peluches à Gérardmer est à la recherche d'un vendeur ou vendeuse pour un CDD de 6 mois à 35 heures par semaine. Poste ouvert aux débutants. Le manoir du Lac à Gérardmer est à la recherche d'un valet ou d'une femme de chambre pour un poste en CDI à 35 heures par semaine. C'est un poste qui est ouvert aux débutants. Un boulanger est recherché sur Gérardmer pour une mission intérimaire de 4 mois à 39 heures par semaine et c'est accessible aux débutants. La boucherie charcuterie est Tisserand, située à Axon-Rue-Longemer, est à la recherche d'un vendeur en charcuterie épicerie pour un CDI de 35 heures par semaine et c'est accessible aux débutants. Le restaurant San Remo de Remiremont recherche un serveur pour une mission saisonnière de 6 mois à 39 heures par semaine avec formation CAP et BEP dans l'hôtellerie-restauration, ouvert aux débutants.
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3: Ce mercredi 1er juillet, la municipalité du Tio organise un forum de l'emploi, l'Escale Pro. Alors, c'est ouvert à tous en entrée libre. Vous avez donc rendez-vous à la salle Cécile Valence de la médiathèque de 9h30 à midi et de 14h30 à 17h. Alors, vous allez pouvoir retrouver des professionnels de l'orientation, professionnels des CV. On vous proposera de créer, de retoucher et même d'imprimer votre CV sur place. Des conseillers en images et photos pro, employeurs et intérim, formation, organisme, accompagnement et conseil lors de ce rendez-vous. Avec la petite fête du théâtre amateur, vous avez rendez-vous à Bussan ce vendredi à 20h pour découvrir La Petite Evelyne, jouée à la salle des fêtes. Et samedi 4 juillet, rendez-vous à 10h pour la marche sur les pas de Catherine et Hans, départ depuis la Popote. À 16h30, une conférence sur le Darou par Berrillan, ça sera la salle des fêtes. Et puis 20h30, concert de Christophe et Christine, là ça sera à l'église. Dimanche à 15h, faisons cinéma avec Maurice Potcher, place de la Mouline, avec la compagnie Recré. Et puis enfin à 19h30, comme un trait sur l'horizon à la salle des fêtes. Pour ce vendredi, vous allez pouvoir participer à un concours de pétanque en doublette à Place de la Mouline à Bussan. C'est organisé par la Société des Fêtes qui vous donne rendez-vous à 13h30 pour les inscriptions. 3 euros par joueur, c'est ouvert à tous avec une buvette. Ce sera donc tous les vendredis de cet été. Ce vendredi 3 juillet, c'est la première pour les marchés nocturnes des producteurs locaux au Rucher de la Colline à Ferdru, de 17h à 21h, avec de nombreux exposants, buvettes et restaurations sur place, tous les vendredis en juillet et en août, de 17h à 21h. Il y a un gala de danse qui vous est proposé pour ce samedi à la salle de sport de Ramonchamp. Ça sera à partir de 20h30, avec buvette sur place. N'oubliez pas que vous pouvez vous inscrire au concours des maisons fleuries pour Fraisse et Le Tillo. Vous devez vous rendre en mairie. De l'initiation à la pêche vous est proposé pour ce samedi à l'étang du Frac à Fraisse. Alors c'est gratuit, c'est ouvert à tous les débutants, pour les jeunes dès l'âge de 6 ans qui seront encadrés. Le matériel vous sera prêté. Renseignements au 06 29 11 13 19. À la ferme équestre de la Charme à Rue-sur-Moselle, il y a des portes ouvertes pour ce samedi à partir de 14h, avec de nombreuses activités, ateliers nature, balades à poney, restauration également sur place. À Saint-Maurice, il y a un rassemblement commémoratif en hommage à René Potier, prévu pour ce samedi à partir de 17h. Rendez-vous donc à tous les cyclistes qui pourront gravir librement le ballon. Suite à la canicule, le marché aux puces de Ferdru est reporté à ce dimanche 5 juillet, événement organisé par le comité des fêtes qui vous proposera casse-croûte et buvette sur place. Renseignements au 06 82 39 57 23. Report du concours de pétanque en doublette des vétérans de l'AS Ramonchamp, c'est pour ce dimanche 5 juillet. Rendez-vous au stade de foot de Ramonchamp à partir de 9h30, c'est donc 10€ par personne. Au Tillo, un concert avec les Grognards est prévu pour ce dimanche à partir de 14h30 à la médiathèque, événement proposé par Anime Tillo en entrée libre.
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1: De retour dans votre émission Bel et Bien avec Marie-Élise, où aujourd'hui nous parlons des massages.
2: Alors maintenant, on va parler d'un troisième massage. On en entend un petit peu moins parler, hein, plutôt dans les spas. Ce massage s'appelle l'Abhyanga, pour relancer la circulation dans tout l'organisme.
1: D'accord.
2: Donc, circulation sanguine et circulation lymphatique, pour permettre de meilleurs échanges entre la circulation dépurative et la circulation nourricière.
1: Très bien.
2: Ah oui, ça c'est vraiment bien. Donc plus qu'un massage, l'Abhyanga fait partie au même titre que la diététique, le yoga et la phytothérapie d'un véritable art de vivre que représente l'Ayurveda en Inde. Cette fois-ci, on part du côté de l'Inde.
1: Toujours en Asie, mais plutôt au côté Inde. Alors.
2: Voilà, c'est ça. Il convient à toutes les constitutions. On dit qu'il est tridoshique. Précise une spécialiste, praticienne en massage ayurvédique. Le travail est double. Au niveau énergétique, il consiste à stimuler les zones où se trouvent les 7 chakras. Alors là, pareil, il faut vraiment avoir un praticien qui s'y connaisse, parce qu'on ne travaille pas les chakras n'importe comment.
1: D'accord.
2: Parce qu'il faut les ouvrir, mais il faut surtout les refermer après.
1: Ah oui.
2: Ah oui, ça c'est très très important. Il ne faut pas aller voir n'importe qui. Et au niveau corporel, il vise à apaiser les tensions. Donc comment ça se passe? Ce massage se réalise avec de l'huile chaude pour détendre le système musculaire. En général, il s'agit d'huile de sésame. En Inde, c'est souvent de l'huile de sésame qu'ils utilisent. Elle est neutre. En Inde, la dose est tellement généreuse, qu'il faut absolument se doucher après la séance. Parce que souvent, donc, on verse directement l'huile qui est tiédie et on va la verser même au niveau des cheveux, au niveau du troisième œil. Hein.
1: Ah oui. Okay.
2: Voilà, donc effectivement qu'après, on en est plein. Alors, l'idéal quand même, c'est de le garder un moment. Hein, donc, au fond, on est huileux, tant pis. Hein, on ressemble à une grosse frite. Mais c'est tellement bénéfique, c'est très nourrissant, ça l'huile de sésame, ça nourrit les cheveux, ça nourrit la peau. C'est de le garder le plus longtemps possible. Bon, puis après, on va prendre sa douche, mais c'est vrai que c'est très agréable, c'est très nourrissant. Donc, en Occident, le but est de procurer une impression d'enveloppement pour le receveur, qui se trouve en sous-vêtements. On masse le corps dans sa totalité, y compris les pieds et le ventre. Les pressions sont glissées avec des gestes de pétrissage au niveau des poignées d'amour, à un rythme soutenu. Alors, ce massage est extrêmement agréable, par contre. C'est très, c'est doux, c'est très cocon, très cocooning, il est vraiment... Mais c'est un massage qui se fait selon un schéma bien particulier, hein, en suivant donc tout ce qui est région circulatoire, hein, et région lymphatique, en travaillant aussi bien donc sur les 7 chakras, mais au niveau aussi des pompes, des émonctoires lymphatiques.
1: Très bien, oui.
2: Voilà, par où passe toute la circulation lymphatique, aussi bien dépurative que nourricière. Donc voilà, c'est un pétrissage vraiment très très agréable. Et donc, quels en sont les bienfaits? L'Abhyanga ne déroge pas au principe de la médecine ayurvédique et vise à retrouver un équilibre entre tous les éléments air, terre, feu, etc. qui nous constituent en fait. Hein? D'où une remise en forme globale. Les gestes présentent l'avantage de relancer la circulation sanguine et lymphatique et de favoriser le travail du cœur. Pour un meilleur résultat, le praticien doit s'adapter à la personne, à sa sensibilité, aux émotions du moment. L'Abhyanga est à éviter en cas de problème cardiaque, d'infection ou en cours d'une chimiothérapie. Donc on en revient toujours pour ne pas diffuser de mauvaises cellules. Donc c'est vrai que lorsque l'on fait aussi ce type de massage, même les autres je trouve, il est bien d'être bien en confiance avec la personne et savoir aussi pourquoi elle vient là. Si elle a des problèmes éventuellement psychologiques ou bien si elle vient de subir un deuil ou une rupture, ça permet de savoir pourquoi il y a certains blocages.
1: D'accord, oui.
2: Et donc le massage est encore beaucoup plus optimisé. Et donc, comme c'est, ça dépend de la médecine ayurvédique, donc il y a tout un art de vivre derrière, aussi bien au niveau de la diététique, et puis de ses rythmes, aussi bien du coucher, du lever, etc. Voilà, pour toujours optimiser. Donc, quand on le teste, on se dit « Ouh, quelle détente !» Les mouvements du praticien sont très harmonieux, la pression n'est ni trop légère ni trop forte, juste ce qu'il faut. Mention spéciale au travail du dos. Ah oui, bien sûr, c'est très très agréable. Le long de la colonne vertébrale, si l'on ressent par exemple un coup de mou, après la séance, on a vraiment la pêche dès le lendemain, comme si le corps avait rechargé ses batteries. Voilà. Alors, oui, c'est surtout ces trois massages dont je voulais parler, vraiment, qui sont très agréables.
1: N'hésitez pas à aller vous faire du bien et à aller vous faire masser. Alors.
2: Voilà, et surtout, à la limite, pour vraiment trouver un bon praticien, il faut voir sur Internet, s'adresser dans les centres qui sont reconnus officiellement.
1: D'accord, très bien.
2: Pour vraiment avoir... un massage de qualité.
1: Merci Marie-Élise, à bientôt.
2: Voilà, à très bientôt. Merci, au revoir à tous. Au revoir Raphaël.
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9: La vie en Haute-Vosges, à Gérardmer, Vallée des Lacs et à La Bresse, Vallée de la Moselotte. En commençant par les activités nature pour se reconnecter cet été avec rando, avec Matt à Saulsure et à l'occasion des vacances estivales. Eh bien, Rando avec Matt propose une série d'activités de pleine nature. Des randonnées nature accompagnées, initiation à la survie douce, apprentissage de l'orientation, sensibilisation et formation aux premiers secours en milieu rural, atelier de reconnexion à la nature et bien-être. Et les informations et réservations se font avec Rando avec Matt, 88 290 Saulsure, au 06 45 97 10 44 ou encore rando avec matt@gmail.com. Comme est le site randoavecmat.fr. 12 juillet à la Schlourte, il y aura le rassemblement de Corps des Alpes au col, donc de 11 à 12 heures, au bas de près des restaurants partenaires. 14h30, concerts et morceaux communs sur l'esplanade de la Schlourte. 16h30, allocution et vers de l'amitié. 17h, messe à la chapelle Notre-Dame des Chaumes à la Schlourte. Venus de Suisse, Belgique, Savoie, Bretagne, Doubs, Alsace, Lorraine, une soixantaine de sonneurs seront réunis et joueront les morceaux en ensemble. Accès gratuit, libre participation. Et bien voilà donc ce grand rendez-vous. De tous âges, à Cornimont, on recherche des figurants dans le cadre du tournage d'un film qui se déroulera à Cornimont. Les CP recherchent des figurants pour le vendredi 17 juillet, entre 9h30 et 19h. Un temps de travail préparatoire est prévu l'après-midi. Tous les âges sont acceptés. Les mineurs de moins de 12 ans devront être accompagnés par leurs parents. Renseignements auprès de Jean-Luc Galmich, 06 75 87 54 81. Puis d'autres rendez-vous encore avec plongée vers la confiance des leçons de natation gratuites avec le projet Nage. C'est jusqu'au 24 juillet, à partir du 6 d'ailleurs, de 11h à 12h, de 13h30 à 14h30 à la piscine de la Bresse, gratuit sur réservation. Réservation à la Bresse 03 29 26 21 20 et Vanier 03 29 24 74 01.
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1: L'entreprise Presta Service, basée à Fraisse-sur-Moselle, recherche un apprenti pour un CAP menuisier. C'est pour un contrat de 2 ans en partenariat avec le CFA d'Arches. Vous apprendrez la pose de fenêtres, de portes, de volets avec des perspectives d'embauche. Vous pouvez donc vous renseigner avec cette adresse presta-service.88@orange.fr. Le Théâtre du Peuple de Bussan recherche un agent des services de sécurité incendie, CAP1. C'est pour un CDD de 45 jours, travail à temps partiel, 20 heures par semaine. La municipalité de Rue recherche un responsable pour les espaces verts communaux. C'est pour un CDD de 6 mois à 35 heures par semaine. Pour ce poste, on vous demande au moins 2 ans d'expérience. Il faut être également titulaire du permis. Vogimex à Rue-sur-Moselle est à la recherche d'un préparateur de commandes. Un poste en CDI à 35 heures par semaine. Et pour postuler, eh bien, c'est ouvert aux débutants tout simplement. Une entreprise de Ventron recherche un ouvrier non qualifié du textile et du cuir. C'est pour un poste en CDI à temps partiel, 24 heures par semaine. Alors on vous demande pour ce poste la maîtrise de la langue arabe, connaissance également de réseau en Tunisie. Poste ouvert aux débutants. À Cournimont, un atelier de menuiserie spécialisé dans la fabrication d'escaliers sur mesure recherche un menuisier vernisseur pour un poste en CDI à 35 heures par semaine. 1 an d'expérience vous est demandé. La société BV Charpente à la Bresse recherche un apprenti charpentier pour un contrat d'apprentissage de 12 mois. C'est un poste qui est ouvert aux débutants. Ce sera à 35 heures par semaine. Le chalet des Peluches à Gérardmer est à la recherche d'un vendeur ou vendeuse pour un CDD de 6 mois à 35 heures par semaine. Poste ouvert aux débutants. Le manoir du Lac à Gérardmer est à la recherche d'un valet ou d'une femme de chambre pour un poste en CDI à 35 heures par semaine. C'est un poste qui est ouvert aux débutants. Un boulanger est recherché sur Gérardmer pour une mission intérimaire de 4 mois à 39 heures par semaine et c'est accessible aux débutants. La boucherie charcuterie Tisserand, située à Axon-Rue-Longemer, est à la recherche d'un vendeur en charcuterie épicerie pour un CDI de 35 heures par semaine et c'est accessible aux débutants. Le restaurant San Remo de Remiremont recherche un serveur pour une mission saisonnière de 6 mois à 39 heures par semaine avec formation CAP et BEP dans l'hôtellerie-restauration, ouvert aux débutants.
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3: L'actualité de ce mardi. Avec les suites du crash d'avion survenu dimanche à Tomblaine qui a coûté la vie à 11 personnes, les identités de 8 des victimes ont été révélées. Une cellule psychologique a déjà pris en charge une cinquantaine de personnes. L'enquête suit son cours, elle sera longue. L'épave de l'avion a été évacuée pour être examinée. Il y a sans doute plusieurs événements qui ont causé la chute de l'appareil peu après son décollage. Des témoins ont entendu des variations dans le bruit du moteur. La canicule peut être aussi une des causes. Dimanche, peu avant 20h, un promeneur a découvert un corps en partie calciné en forêt d'Éloie, au lieu dit le maquis du Haut-du-Bois. Les forces de l'ordre sont intervenues avec les pompiers pour empêcher tout risque de propagation car il y avait encore quelques fumerolles sur les lieux. Le corps non identifié serait celui d'un homme d'une cinquantaine d'années, porteur de plusieurs plaies provoquées sans doute par une arme blanche. Une autopsie est en cours à l'Institut médico-légal de Nancy. Hier, la section de recherche de Nancy, avec la brigade de remiremont, des techniciens en identification criminelle ont passé au crible les bois où le corps a été découvert. Dimanche, sur la commune de Ban-de-Lavelines, un incendie s'est déclaré à cause d'un feu de camp mal éteint. Et avec la canicule et la sécheresse, les flammes se sont vite propagées. Heureusement, un orage a éclaté en même temps, facilitant l'intervention des secours dans cet endroit escarpé. Au final, 3000 mètres carrés de végétation sont partis en fumée. Hier matin, de nombreux gendarmes sont intervenus à Charmes. Ils sont entrés dans plusieurs habitations pour finalement interpeller 5 individus, tous soupçonnés de violence avec armes dans 2 affaires. La première, une rixe qui s'est déroulée à l'occasion de la fête de la musique dans la nuit du 20 au 21 juin. Plusieurs personnes ont été blessées, dont une qui a reçu un coup de couteau. Et puis 2 jours plus tard, c'est un homme armé d'un tournevis qui s'est montré violent. Tous ont été placés en garde à vue et seront présentés au parquet. Nous avons appris le décès d'Yvonne Gis, âgée de 87 ans. Ses obsèques seront célébrées mercredi à 10h en l'abbatiale de Remiremont. Décès de Nelly Thiébaud, née Grader, âgée de 80 ans d'Éloie. Ses obsèques sont prévues mercredi dans l'intimité. Décès de Lucienne Brice, née Flo, âgée de 89 ans. Ses obsèques sont prévues mercredi à 14h30. En l'église du Val d'Ajol. Décès de Fabien Vinter, âgé de 85 ans du Ménil. La crémation est prévue jeudi à 11h à Épinal. Décès de Françoise Matt, née Courrois, âgée de 91 ans. Ses obsèques auront lieu jeudi à 10h30 en l'église de Rue. Je vous rappelle les obsèques de Francine Adam, née André, âgée de 75 ans de Plombières. La crémation est prévue aujourd'hui dans l'intimité. Le sport avec la Coupe du Monde de foot aux États-Unis et les derniers résultats en 16e de finale hier. Le Brésil a battu le Japon 2 buts à 1. Surprise avec l'Allemagne battue par le Paraguay après la séance de tir au but 3 à 4. Les Pays-Bas ont été battus par le Maroc, là encore au tir au but 2 à 3. Aujourd'hui, Côte d'Ivoire, Norvège, c'est à 19h. France, Suède, c'est à 23h. Et Mexique, Équateur, se jouera à 3h du matin. La météo de ce mardi, du soleil, de rares nuages avec risque d'orage localement. Il fera 30 degrés au max. Mercredi, soleil de 14 à 27 degrés. Jeudi et vendredi, on aura de 15 à 28 degrés. Samedi, les températures monteront un petit peu pour atteindre les 30 degrés.
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1: Le film Disclosure Day, réalisé par Steven Spielberg, est à l'affiche cette semaine aux Variétés du Tillot, à l'Entracte de Vanier, au cinéma du Casino de Gérardmer et puis toujours au cinéma Le Majestic de Remiremont. Alors, dans ce film de science-fiction, on retrouve parmi les acteurs principaux Emily Blunt, Josh O'Connor, Colin Firth, et donc dans ce jour de la révélation, l'humanité va apprendre l'existence d'extraterrestres. Alors, c'est un Spielberg qui a reçu de bonnes notes, hein, puisque sur 5 sur Allociné, la presse l'a noté 3,9 et les spectateurs 3,3. Alors, comme chaque été, il y a pas mal de films d'animation qui vous sont proposés sur vos écrans. Vous allez retrouver, entre autres, des mignons et des monstres proposés au Tillot, aux Variétés et à Remiremont au Majestic. Nouveau film, donc, signé par les studios Illumination, réalisé par Pierre Coffin et Patrick Delage. On y retrouve, donc, cette fois-ci, les mignons qui partent à la conquête d'Hollywood. Mais rien ne va se passer comme prévu, comme d'habitude, avec les célèbres personnages jaunes. 3,5, c'est la note de la presse, et 3,3, celle des spectateurs. Autre suite dans les films d'animation, bien Toy Story 5 que vous retrouverez au cinéma du Casino à Gérardmer, au Majestic à Remiremont et puis aux Variétés du Tillot, un film réalisé par Andrew Stanton, Disney Pixar bien sûr pour cette production. On y retrouve la voix de Richard Darbois bien évidemment, avec Buzzy, Wood, Jessie et le reste de la bande de jouets qui cette fois-ci vont être remis en question face à l'obsession des enfants pour un appareil électronique. À la MCL de Gérardmer, vous pourrez découvrir Le garçon qui faisait danser les collines, comédie dramatique et musicale avec l'histoire d'un garçon, Hamnet, âgé de 15 ans. Il garde les moutons de son père en plein milieu des montagnes de Macédoine, mais lui, il a un rêve, c'est la musique. Ce film a reçu la note de 3,3 pour la presse et 4 pour les spectateurs. Cocotte, c'est à voir cette semaine au grand écran à la Bresse. Un drame hongrois dont l'héroïne est une poule, mais son histoire résonne avec les arrangements de la vie humaine. À Remiremont au Majestic, eh bien vous allez pouvoir retrouver cette semaine le concert de Julien Doré, le dernier Pestacle. Vous retrouverez également le film d'action Supergirl ou encore la comédie Permis de détruire avec Kad Merad et Patrick Timsit. À l'affiche également à Remiremont et à l'Entracte de Vanier, Vertige, le nouveau film de Quentin Dupieux avec Alain Chabat.
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1: Bonjour à tous, c'est Radio Collège sur Radio des Ballons. Aujourd'hui, nous présenterons la deuxième affiche du camarade Ruben. Présente-nous ton affiche.
2: Le sujet de notre affiche était le témoignage d'une famille du Tio. Donc c'était une famille qui a vécu la Deuxième Guerre mondiale. Dans le témoignage qu'on a recueilli, ils nous ont expliqué que, que en juin 1940, il y a eu une sorte d'alerte qui a été donnée et du coup ils étaient tous un peu en alerte, ils commençaient tous à partir et que les gendarmes étaient même partis, donc ils pouvaient demander à personne comment, où aller, pourquoi, machin. Et qu'en montant, ils ont vu un militaire, un résistant français, qui leur a dit « Retournez chez vous, c'est mieux. Dans tous les cas, si vous devez mourir, vous aurez autant de chances de mourir dans la forêt que chez vous, donc autant mourir chez vous. Vous serez mieux. » Et du coup, ils sont retournés chez eux. Et après, plus tard, on leur a, du coup, pour l'évacuation, ils sont repartis. Ils ont dû aller dans une sorte de ferme. Et du coup, ils se sont réfugiés dans la ferme. Il y a des résistants qui sont arrivés et tout. Ils avaient super peur. Le toit s'est effondré sur eux. Des bombardements. Et puis, après, il n'y a plus trop de témoignages. C'est un peu la fin. Donc moi, je me suis plus occupé de la mise en page, de l'organisation de l'affiche, des découpes, des collages de photos, après du texte.
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3: L'actualité de ce mardi, avec les suites du crash d'avion survenu dimanche à Tomblaine qui a coûté la vie à 11 personnes. Les identités de 8 des victimes ont été révélées. Une cellule psychologique a déjà pris en charge une cinquantaine de personnes. L'enquête suit son cours, elle sera longue. L'épave de l'avion a été évacuée pour être examinée. Il y a sans doute plusieurs événements qui ont causé la chute de l'appareil peu après son décollage. Des témoins ont entendu des variations dans le bruit du moteur. La canicule peut être aussi une des causes. Dimanche, peu avant 20h, un promeneur a découvert un corps en partie calciné en forêt d'Éloie, au lieu-dit le Maquis du Haut-du-Bois. Les forces de l'ordre sont intervenues avec les pompiers pour empêcher tout risque de propagation car il y avait encore quelques fumerolles sur les lieux. Le corps non identifié serait celui d'un homme d'une cinquantaine d'années, porteur de plusieurs plaies provoquées sans doute par une arme blanche. Une autopsie est en cours à l'Institut médico-légal de Nancy. Hier, la section de recherche de Nancy, avec la brigade de Remiremont, des techniciens en identification criminelle ont passé au crible les bois où le corps a été découvert. Dimanche, sur la commune de Ban-de-Lavelines, un incendie s'est déclaré à cause d'un feu de camp mal éteint. Et avec la canicule et la sécheresse, les flammes se sont vite propagées. Heureusement, un orage a éclaté en même temps, facilitant l'intervention des secours dans cet endroit escarpé. Au final, 3000 mètres carrés de végétation sont partis en fumée. Hier matin, de nombreux gendarmes sont intervenus à Charmes. Ils sont entrés dans plusieurs habitations pour finalement interpeller 5 individus, tous soupçonnés de violence avec armes dans 2 affaires. La première, une rixe qui s'est déroulée à l'occasion de la fête de la musique dans la nuit du 20 au 21 juin. Plusieurs personnes ont été blessées, dont une qui a reçu un coup de couteau. Et puis 2 jours plus tard, c'est un homme armé d'un tournevis qui s'est montré violent. Tous ont été placés en garde à vue et seront présentés au parquet. Nous avons appris le décès d'Yvonne Gis, âgée de 87 ans. Ses obsèques seront célébrées mercredi à 10h en l'abbatiale de Remiremont. Décès de Nelly Thiébaut, née Grader, âgée de 80 ans d'Éloie. Ses obsèques sont prévues mercredi dans l'intimité. Décès de Lucienne Brice, née Flo, âgée de 89 ans. Ses obsèques sont prévues mercredi à 14h30 en l'église du Val d'Ajol. Décès de Fabien Vinter, âgé de 85 ans, du Ménil. La crémation est prévue jeudi à 11h à Épinal. Décès de Françoise Matt, née Courroie, âgée de 91 ans. Ses obsèques auront lieu jeudi à 10h30 en l'église de Rue. Je vous rappelle les obsèques de Francine Adam, née André, âgée de 75 ans, de Plombière. La crémation est prévue aujourd'hui dans l'intimité. Le sport avec la Coupe du Monde de foot aux États-Unis et les derniers résultats en 16e de finale hier. Le Brésil a battu le Japon 2 buts à 1. Surprise avec l'Allemagne battue par le Paraguay après la séance de tir au but 3 à 4. Les Pays-Bas ont été battus par le Maroc, là encore au tir au but 2 à 3. Aujourd'hui, Côte d'Ivoire, Norvège, c'est à 19h. France, Suède, c'est à 23h. Et Mexique, Équateur, se jouera à 3h du matin. La météo de ce mardi, du soleil, de rares nuages avec risque d'orage localement. Il fera 30 degrés au max. Mercredi, soleil de 14 à 27 degrés. Jeudi et vendredi, on aura de 15 à 28 degrés. Samedi, les températures monteront un petit peu pour atteindre les 30 degrés.
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1: Ce mercredi 1er juillet, la municipalité du Thiers organise un forum de l'emploi, l'Escale Pro. Alors, c'est ouvert à tous en entrée libre. Vous avez donc rendez-vous à la salle Cécile Valence de la médiathèque de 9h30 à midi et de 14h30 à 17h. Alors, vous allez pouvoir retrouver des professionnels de l'orientation, un professionnel des CV. On vous proposera de créer, de retoucher et même d'imprimer votre CV sur place. Des conseillers en images et photos pro, employeurs et intérim, formation, organisme, accompagnement et conseil lors de ce rendez-vous. Avec la petite fête du théâtre amateur, vous avez rendez-vous à Bussan ce vendredi à 20h pour découvrir la petite Evelyne jouer à la salle des fêtes. Et samedi 4 juillet, rendez-vous à 10h pour la marche sur les pas de Catherine et Hans, départ depuis la Popote. À 16h30, une conférence sur le Darou par Berrian, ça sera la salle des fêtes. Et puis 20h30, concert de Christophe et Christine, là ça sera à l'église. Dimanche à 15h, faisons cinéma avec Maurice Potcher, place de la Mouline, avec la compagnie Recret. Et puis enfin à 19h30, comme un trait sur l'horizon à la salle des fêtes. Pour ce vendredi, vous allez pouvoir participer à un concours de pétanque en doublette à Place de la Mouline à Bussan. C'est organisé par la Société des Fêtes qui vous donne rendez-vous à 13h30 pour les inscriptions. 3€ par joueur, c'est ouvert à tous avec une buvette. Ce sera donc tous les vendredis de cet été. Ce vendredi 3 juillet, c'est la première pour les marchés nocturnes des producteurs locaux au Rucher de la Colline à Ferdru, de 17h à 21h avec de nombreux exposants, buvettes et restaurations sur place, tous les vendredis en juillet et en août de 17h à 21h. Il y a un gala de danse qui vous est proposé pour ce samedi à la salle de sport de Ramonchamp, ça sera à partir de 20h30 avec buvettes sur place. N'oubliez pas que vous pouvez vous inscrire au concours des maisons fleuries pour Fraisse et Le Tillot. Vous devez vous rendre en mairie. De l'initiation à la pêche vous est proposé pour ce samedi à l'étang du Frac à Fraisse. Alors c'est gratuit, c'est ouvert à tous les débutants, pour les jeunes dès l'âge de 6 ans qui seront encadrés. Le matériel vous sera prêté. Et renseignements au 06 29 11 13 19. À la ferme équestre de la Charme à Rue-sur-Moselle, il y a des portes ouvertes pour ce samedi à partir de 14h avec de nombreuses activités, ateliers nature, balades à poney, restauration également sur place. À Saint-Maurice, il y a un rassemblement commémoratif en hommage à René Potier prévu pour ce samedi à partir de 17h. Rendez-vous donc à tous les cyclistes qui pourront gravir librement le ballon. Suite à la canicule, le marché aux puces de Ferdru est reporté à ce dimanche 5 juillet, événement organisé par le comité des fêtes qui vous proposera casse-croûte et buvette sur place. Renseignements au 06 82 39 57 23. Report du concours de pétanque en doublette des vétérans de l'AS Ramonchamp, c'est pour ce dimanche 5 juillet. Rendez-vous au stade de foot de Ramonchamp à partir de 9h30, c'est donc 10€ par personne. Au Thiers, un concert avec les Grognards est prévu pour ce dimanche à partir de 14h30 à la médiathèque, événement proposé par Anime Thiers en entrée libre.
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10: La vie au pays de Remiremont, avec notamment VTAE ou VTCAE. Alors, c'est louer votre vélo à l'office de tourisme Remiremont-Plombières. Vous pouvez découvrir la voie verte des Hauts-de-Vosges, arpenter les sentiers VTT de la destination le temps d'une journée. L'office de tourisme met à votre disposition sa flotte de VTC et VTT, avec ou sans assistance électrique. La location est possible à Remiremont-Centre, au stade VTT et au Val d'Ajol, à la maison de la randonnée. Et voilà pour donc la location de VTT. Mais sachez qu'il y aura un rendez-vous important. Et oui, une journée festive en famille, entre amis. Ce sera la fête du village du syndicat, samedi 11 juillet, au City Stade. Alors, au programme dès 11h, marché de producteurs et d'artisans locaux, animation, démonstration sportive, stands associatifs, jeux pour petits et grands, restauration sur place avec buvettes, grillades et food trucks. Et pour clôturer la journée, concerts, soirées et grands feux d'artifice, manifestation conviviale qui soutient l'école et les associations du territoire le 11 juillet au syndicat pour la première fête du village. Sachez qu'il y a Bien Vivre Sondage, partage, auto-diagnostic santé, sport adapté, théâtre, médiation familiale, aide numérique, sécurité routière, alimentation, dernier secours, directive anticipée, atelier gratuit de mai à novembre. Demandez le programme sur place ou par courriel à santépublique@paysderemiremont.fr, par téléphone au 07 57 46 10 76. Et puis Vianney sera en tournée, alors ce sera le 2 avril 2027. On n'y est pas, mais il faut y penser dès maintenant. L'association Calas 85 d'Éloie organise ce déplacement en bus pour ce concert. Le tarif plus billet catégorie 1, 86 € par personne. Départ d'Éloie devant l'église à 17h et d'Épinal face au garage Renault à 17h15. Alors réservation association classe 85 06 45 37 65 13 ou 22 rue Leduc 88 510 à Éloie. Et puisque je vous donne des rendez-vous très lointains, le Rancard sous le pont des Perrets à Saint-Nabor les 29 et 30 août pour un voyage artistique et buvette restauration.
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3: Quelle est la différence entre pain complet et pain intégral ? La fabrication du pain complet repose sur l'utilisation de farine de blé complète. Cette dernière conserve toutes les parties du grain, qui sont notamment le son, le germe, la partie nutritive, l'endosperme, source principale de glucides. Contrairement aux farines raffinées utilisées pour le pain blanc, la farine complète, souvent de type 150 en France, n'est pas tamisée, ce qui permet de préserver l'ensemble des nutriments présents dans le grain, y compris les fibres, les vitamines B et E, les minéraux comme le fer, le magnésium, le zinc et le phosphore. Le pain intégral, la farine intégrale utilise le grain de blé sans aucune forme de raffinage. Contrairement au pain complet qui peut parfois subir un tamisage léger, le pain intégral conserve 100% de composants du grain. Le son, l'enveloppe extérieure riche en fibres, le germe qui contient des lipides, des vitamines B et des antioxydants, et l'endosperme qui fournit les glucides. Cette absence de traitement permet de maximiser l'apport nutritionnel du pain intégral, car tous les nutriments naturellement présents dans le grain de blé sont maintenus. La farine utilisée, souvent de type T170, est la plus brute possible, ce qui garantit une richesse en fibres alimentaires et en nutriments essentiels. La différence principale entre le pain complet et le pain intégral réside donc dans le degré de transformation de la farine utilisée. Il y a aussi la conservation des nutriments du grain de blé. En effet, le pain complet est fabriqué à partir de farine complète, ce qui signifie que toutes les parties du grain sont théoriquement présentes. Toutefois, il peut subir un léger tamisage ou raffinage partiel qui réduit parfois la quantité de son ou de germe, un élément qui affecte sa teneur en fibres et en nutriments. En revanche, le pain intégral utilise une farine intégrale qui conserve 100% du grain dans son état le plus brut, sans aucune forme de raffinage. Le pain intégral est donc plus dense et plus riche en nutriments que le pain complet. Son index glycémique est plus bas, ce qui en fait un meilleur choix pour réguler la glycémie. En conséquence, si vous cherchez à maximiser votre apport nutritionnel et votre bienfait pour la santé, le pain intégral reste le meilleur choix.
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7: Ce mercredi 1er juillet, la municipalité du Tillot organise un forum de l'emploi, l'Escale Pro. Alors, c'est ouvert à tous en entrée libre. Vous avez donc rendez-vous à la salle Cécile Valence de la médiathèque de 9h30 à midi et de 14h30 à 17h. Alors, vous allez pouvoir retrouver des professionnels de l'orientation, un professionnel des CV. On vous proposera de créer, de retoucher et même d'imprimer votre CV sur place. Des conseillers en images et photos pro, employeurs et intérim, formation, organisme, accompagnement et conseil lors de ce rendez-vous. Avec la petite fête du théâtre amateur, vous avez rendez-vous à Bussan ce vendredi à 20h pour découvrir La Petite Evelyne, jouée à la salle des fêtes. Et samedi 4 juillet, rendez-vous à 10h pour la marche sur les pas de Catherine et Hans, départ depuis la Popote. À 16h30, une conférence sur le Darou par Berrillan, ça sera la salle des fêtes. Et puis 20h30, concert de Christophe et Christine, là ça sera à l'église. Dimanche à 15h, faisons cinéma avec Maurice Potcher, place de la Mouline, avec la compagnie Recret. Et puis enfin à 19h30, comme un trait sur l'horizon à la salle des fêtes. Pour ce vendredi, vous allez pouvoir participer à un concours de pétanque en doublette à Place de la Mouline à Bussan. C'est organisé par la Société des Fêtes qui vous donne rendez-vous à 13h30 pour les inscriptions. 3 euros par joueur, c'est ouvert à tous avec une buvette. Ce sera donc tous les vendredis de cet été. Ce vendredi 3 juillet, c'est la première pour les marchés nocturnes des producteurs locaux au Rucher de la Colline à Ferdru, de 17h à 21h avec de nombreux exposants, buvettes et restaurations sur place, tous les vendredis en juillet et en août de 17h à 21h. Il y a un gala de danse qui vous est proposé pour ce samedi à la salle de sport de Ramonchamp, ça sera à partir de 20h30 avec buvettes sur place. N'oubliez pas que vous pouvez vous inscrire au concours des maisons fleuries pour Fraisse et Le Tillot. Vous devez vous rendre en mairie. De l'initiation à la pêche vous est proposée pour ce samedi à l'étang du Frac à Fraisse. Alors c'est gratuit, c'est ouvert à tous les débutants, pour les jeunes dès l'âge de 6 ans qui seront encadrés. Le matériel vous sera prêté. Et renseignements au 06 29 11 13 19. À la ferme équestre de la Charme à Rue-sur-Moselle, il y a des portes ouvertes pour ce samedi à partir de 14h avec de nombreuses activités, ateliers nature, balades à poney, restauration également sur place. À Saint-Maurice, il y a un rassemblement commémoratif en hommage à René Potier prévu pour ce samedi à partir de 17h. Rendez-vous donc à tous les cyclistes qui pourront gravir librement le ballon. Suite à la canicule, le marché aux puces de Ferdru est reporté à ce dimanche 5 juillet, événement organisé par le comité des fêtes qui vous proposera casse-croûte et buvette sur place. Renseignements au 06 82 39 57 23. Report du concours de pétanque en doublette des vétérans de l'AS Ramonchamp, c'est pour ce dimanche 5 juillet. Rendez-vous au stade de foot de Ramonchamp à partir de 9h30, c'est donc 10€ par personne. Au Tio, un concert avec les Grognards est prévu pour ce dimanche à partir de 14h30 à la médiathèque, événement proposé par Anime Tio en entrée libre.
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4: Ce mercredi 1er juillet, la municipalité du Tillo organise un forum de l'emploi, l'Escale Pro. Alors, c'est ouvert à tous en entrée libre. Vous avez donc rendez-vous à la salle Cécile Valence de la médiathèque de 9h30 à midi et de 14h30 à 17h. Alors, vous allez pouvoir retrouver eh bien des professionnels de l'orientation, un professionnel des CV. On vous proposera de créer, de retoucher et même d'imprimer votre CV sur place. Des conseillers en images et photos pro, employeurs et intérim, formation, organisme, accompagnement et conseil lors de ce rendez-vous. Avec la petite fête du théâtre amateur, eh bien vous avez rendez-vous à Bussan ce vendredi à 20h pour découvrir la petite Evelyne jouée à la salle des fêtes. Et samedi 4 juillet, rendez-vous à 10h pour la marche sur les pas de Catherine et Hans, départ depuis la Popote. À 16h30, une conférence sur le Darou par Berrillan, ça sera la salle des fêtes. Et puis 20h30, concert de Christophe et Christine, là ça sera à l'église. Dimanche à 15h, faisons cinéma avec Maurice Potcher, place de la Mouline, avec la compagnie Recret. Et puis enfin à 19h30, comme un trait sur l'horizon à la salle des fêtes. Pour ce vendredi, vous allez pouvoir participer à un concours de pétanque en doublette à Place de la Mouline à Bussan. C'est organisé par la Société des Fêtes qui vous donne rendez-vous à 13h30 pour les inscriptions. 3 euros par joueur, c'est ouvert à tous avec une buvette. Ce sera donc tous les vendredis de cet été. Ce vendredi 3 juillet, c'est la première pour les marchés nocturnes des producteurs locaux au Rucher de la Colline à Ferdru, de 17h à 21h avec de nombreux exposants, buvettes et restauration sur place, tous les vendredis en juillet et en août de 17h à 21h. Il y a un gala de danse qui vous est proposé pour ce samedi à la salle de sport de Ramonchamp. Ça sera à partir de 20h30 avec buvettes sur place. N'oubliez pas que vous pouvez vous inscrire au concours des maisons fleuries pour Fraisse et Le Tillot. Vous devez vous rendre en mairie. De l'initiation à la pêche vous est proposé pour ce samedi à l'étang du Frac à Fraisse. Alors c'est gratuit, c'est ouvert à tous les débutants, pour les jeunes dès l'âge de 6 ans qui seront encadrés. Le matériel vous sera prêté. Renseignements au 06 29 11 13 19. À la ferme équestre de la Charme à Rue-sur-Moselle, il y a des portes ouvertes pour ce samedi à partir de 14h avec de nombreuses activités, ateliers nature, balades à poney, restauration également sur place. À Saint-Maurice, il y a un rassemblement commémoratif en hommage à René Potier prévu pour ce samedi à partir de 17h. Rendez-vous donc à tous les cyclistes qui pourront gravir librement le ballon. Suite à la canicule, le marché aux puces de Ferdru est reporté à ce dimanche 5 juillet, événement organisé par le comité des fêtes qui vous proposera casse-croûte et buvette sur place. Renseignements au 06 82 39 57 23. Report du concours de pétanque en doublette des vétérans de l'AS Ramonchamp, c'est pour ce dimanche 5 juillet. Rendez-vous au stade de foot de Ramonchamp à partir de 9h30, c'est donc 10 euros par personne. Au Tio, un concert avec les Grognards est prévu pour ce dimanche à partir de 14h30 à la médiathèque, événement proposé par Anime Tio en entrée libre.
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Salut, c'est Raphaël et je vous accompagne sur Radio des Ballons. Pour ce dernier jour de juin, Mylène Farmer, elle chantait C'est à qui le tour. Elle est numéro 1 en ce moment dans le top de la station. Jérémy Frérot, vous allez pouvoir le retrouver d'ici quelques instants avec aussi de nombreux autres artistes pendant ces 3 heures d'émission. Chansons françaises et internationales comme à chaque fois. Des rubriques avec aussi plein de rendez-vous qui sont prévus autour de chez nous. C'est Kenji Girac qui est là pour le choix.

0: Street of Minneapolis, un titre de Bruce Springsteen. L'Escale Pro Forum de l'Emploi, c'est cet événement qui vous est proposé pour ce mercredi à la médiathèque du Tillot, salle Cécile Valence. Alors c'est en entrée libre, c'est ouvert à tous. Vous avez rendez-vous sur place de 9h30 à midi et de 14h30 à 17h. Vous allez pouvoir rencontrer de nombreux professionnels, des employeurs, des boîtes intérimaires, des organismes de formation, des organismes d'accompagnement, de conseil en images, en photo également, services d'orientation express, studio CV avec aussi impression possible pour créer ou bien retoucher vos CV.
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Sammy Tonight, David Guetta était avec Jennifer Lopez. La petite fête du théâtre amateur vous est proposée à Bussan pour ce week-end, avec pour ce vendredi 3 juillet à 20h, la petite Evelyne. Ce sera à la salle des fêtes de Bussan. Vous allez pouvoir retrouver pour samedi à 10h, Marche sur les pas de Catherine Herns, départ depuis la Popote. Une conférence sur le Darou par Berrian proposée à 16h30 à la salle des fêtes. Et puis à 20h30, un concert de Christophe et Christine à l'église. Il y aura également pour dimanche à 15h, Faisons cinéma avec Maurice Potcher au parc de la Mouline. Et puis enfin, à 19h30, Comme un trait sur l'horizon. Et là, ça sera à la salle des fêtes. 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

Eh oui, vous l'avez reconnu, hein, ce grand classique de Dalida, Mourir sur scène, revisité par Jennifer. Avant de retrouver tout à l'heure à la rubrique des écoles, eh bien, je vous annonce que pour ce vendredi, vous allez pouvoir participer à un concours de pétanque en doublette. C'est à Bussan, place de la Mouline, un événement organisé par la Société des Fêtes et qui vous donne rendez-vous pour les inscriptions dès 13h30. Ça sera 3 euros. Par joueur. C'est ouvert à tous avec une buvette sur place. Et donc, c'est concours de pétanque qu'il y en aura tous les vendredis de cet été. Je veux...

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1: Bonjour à tous, c'est Radio Collège sur Radio des Ballons. Aujourd'hui, nous présenterons la deuxième affiche du camarade Ruben. Présente-nous ton affiche.
2: Le sujet de notre affiche était le témoignage d'une famille du Tio. Donc c'était une famille qui a vécu la Deuxième Guerre mondiale. Dans le témoignage qu'on a recueilli, ils nous ont expliqué que, que en juin 1940, il y a eu une sorte d'alerte qui a été donnée et du coup ils étaient tous un peu en alerte, ils commençaient tous à partir et que les gendarmes étaient même partis, donc ils pouvaient demander à personne comment, où aller, pourquoi, machin. Et qu'en montant, ils ont vu un militaire, un résistant français, qui leur a dit « retournez chez vous ».

0: Vous, c'est mieux, dans tous les cas, si vous devez mourir, vous aurez autant de chances de mourir dans la forêt que chez vous, donc autant mourir chez vous. Vous serez mieux. Et du coup, ils sont retournés chez eux. Et après, plus tard, on leur du coup, pour l'évacuation, ils sont repartis. Ils ont dû aller dans une sorte de ferme. Et du coup, ils se sont réfugiés dans la ferme. Il y a des résistants qui sont arrivés et tout. Ils avaient super peur. Le toit s'est effondré sur eux, des bombardements. Et puis bah après bah il n'y a plus trop de témoignages quoi, c'est un peu la fin. Donc moi je me suis plus occupé de la mise en page, de l'organisation de la fiche, des découpes, des collages de photos, après du texte.
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Elliot est sur Radio des Ballons avec On s'oubliera. Et tout à l'heure, vous pourrez retrouver le duo Jack et Carla pour la recette. Les marchés nocturnes des producteurs locaux vous sont proposés tous les vendredis en juillet et en août à partir de ce 3 juillet. Rendez-vous donc au Rucher de la Colline à Ferdru de 17h à 21h avec de nombreux exposants, buvettes et restaurations sur place.

Et ce titre Ennemi nous était proposé par Edgar. À Ramonchamp, il y a un gala de danse prévu pour ce samedi. Alors ça va se passer à la salle de sport à partir de 20h30 avec une buvette sur place.

La recette avec Jake et Carla. Auria sera avec nous d'ici quelques instants. Raphaël pour vous accompagner bien sûr jusqu'à 20h en ce mardi soir. Avec toujours pas mal de rendez-vous qui arrivent autour de chez nous. Et de la musique avec Bruno Mars. I Just Might.

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0: et la voix de Jade avec Church. À 6h10, vous allez pouvoir retrouver votre sélection cinéma. Vous allez pouvoir participer une nouvelle fois cette année au concours de Maison Fleurie, au Tillot et à Fraisse, avec des inscriptions qui doivent se faire en mairie. Vous n'avez plus que pour cette semaine pour vous inscrire.
1: Bonjour docteur.

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1: Le film Disclosure Day, réalisé par Steven Spielberg, est à l'affiche cette semaine aux Variétés du Tillot, à l'Entracte de Vanier, au cinéma du Casino de Gérardmer et puis toujours au cinéma Le Majestic de Remiremont. Alors, dans ce film de science-fiction, on retrouve parmi les acteurs principaux Emily Blunt, Josh O'Connor, Colin Firth. Et donc, dans ce jour de la révélation, l'humanité va apprendre l'existence d'extraterrestres. Alors, c'est un Spielberg qui a reçu de bonnes notes, hein, puisque sur 5 sur Allociné, la presse l'a noté 3,9 et les spectateurs 3,3. Alors, comme chaque été, il y a pas mal de films d'animation qui vous sont proposés sur vos écrans. Vous allez retrouver, entre autres, des mignons et des monstres proposés au Tillot, aux Variétés et à Remiremont Majestic. Nouveau film, donc, signé par les studios Illumination, réalisé par Pierre Coffin et Patrick Delage. On y retrouve donc, cette fois-ci, les mignons qui partent à la conquête d'Hollywood. Mais rien ne va se passer comme prévu, comme d'habitude, avec les célèbres personnages jaunes. 3,5, c'est la note de la presse, et 3,3, celle des spectateurs. Autre suite dans les films d'animation, eh bien Toy Story 5 que vous retrouverez au cinéma du Casino à Gérardmer, au Majestic à Remiremont et puis aux Variétés du Tillot, un film réalisé par Andrew Stanton, Disney Pixar bien sûr pour cette production. On y retrouve la voix de Richard Darbois bien évidemment avec Buzzy, Wood, Jesse et le reste de la bande de jouets qui cette fois-ci vont être remis en question face à l'obsession des enfants pour un appareil électronique. À la MCL de Gérardmer, vous pourrez découvrir Le garçon qui faisait danser les collines, comédie dramatique et musicale avec l'histoire d'un garçon, Hamnet, âgé de 15 ans. Il garde les moutons de son père en plein milieu des montagnes de Macédoine, mais lui, il a un rêve, c'est la musique. Ce film a reçu la note de 3,3 pour la presse et 4 pour les spectateurs. Cocotte, c'est à voir cette semaine au grand écran à la Bresse, un drame hongrois dont l'héroïne est une poule, mais son histoire résonne avec les arrangements de la vie humaine. À Remiremont au Majestic, eh bien vous allez pouvoir retrouver cette semaine le concert de Julien Doré, le dernier Pestacle. Vous retrouverez également le film d'action Supergirl ou encore la comédie Permis de détruire avec Kad Merad et Patrick Timsit. À l'affiche également à Remiremont et à l'entracte de Vanier, Vertige, le nouveau film de Quentin Dupieux avec Alain Chabat.
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Et c'était un titre de Tom Gregory. Nouvel agenda à venir tout à l'heure sur Radio des Ballons. Et puis à 6h30, vous allez pouvoir retrouver l'actualité du jour. Une journée d'initiation à la pêche est prévue pour samedi à l'étang du Frac à Fraisse avec la société de pêche La Truite de la Haute-Moselle. Alors c'est ouvert à tous les débutants, c'est gratuit et c'est donc conseillé dès l'âge de 6 ans. Les personnes seront encadrées par des passionnés et le matériel vous sera prêté. Si vous voulez en savoir plus, contactez le 06 29 11 13 19.

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1: La vie en Haute-Vosges, à Gérardmer, Vallée des Lacs et à La Bresse, Vallée de la Moselotte. En commençant par les activités nature pour se reconnecter cet été avec rando, avec Matt à Saulsur et à l'occasion des vacances estivales. Eh bien, Rando avec Matt propose une série d'activités de pleine nature. Des randonnées nature accompagnées, initiation à la survie douce, apprentissage de l'orientation, sensibilisation et formation aux premiers secours en milieu rural, atelier de reconnexion à la nature et bien-être. Et les informations et réservations se font avec Rando avec Matt, 88 290 Saulsur, au 06 45 97 10 44 ou encore randoavecmat@gmail.com et le site randoavecmat.fr. 12 juillet à la Schlourte, il y aura le rassemblement de Corps des Alpes au col, donc de 11 à 12 heures au bas de près des restaurants partenaires. 14h30 concerts et morceaux communs sur l'esplanade de la Schlourte. 16h30 allocution et vers de l'amitié. 17h messe à la chapelle Notre-Dame des Chaumes à la Schlourte, venue de Suisse, Belgique, Savoie, Bretagne, Doubs, Alsace, Lorraine. Une soixantaine de sonneurs seront réunis et joueront les morceaux en ensemble. Accès gratuit, libre participation. Et bien voilà donc ce grand rendez-vous. De tous âges, à Cornimont, on recherche des figurants dans le cadre du tournage d'un film qui se déroulera à Cornimont. Les CP recherchent des figurants pour le vendredi 17 juillet, entre 9h30 et 19h. Un temps de travail préparatoire est prévu l'après-midi. Tous les âges sont acceptés. Les mineurs de moins de 12 ans devront être accompagnés par leurs parents. Renseignements auprès de Jean-Luc Galmiche, 06 75 87 54 81. Puis d'autres rendez-vous encore avec plongée vers la confiance, des leçons de natation gratuites avec le projet Nage. C'est jusqu'au 24 juillet, à partir du 6 d'ailleurs, de 11h à 12h, de 13h30 à 14h30 à la piscine de la Bresse. Gratuit sur réservation. Réservation à la Bresse, 03 29 26 21 20 et Vanier, 03 29 24 74 01.
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2: Et avant de retrouver l'actualité à 6h30 sur Radio des Ballons, je vous annonce qu'il va y avoir des portes ouvertes à la ferme équestre de la Charme ce samedi. C'est à Rue-sur-Moselle à partir de 14h. Au programme, pas mal de choses, balades et baptême à poney, atelier nature, inscription pour les activités de l'été, buvette, restauration, soirée country, et également démonstration de travail avec les bœufs.

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0: la médiathèque du TIO. Mardi 7 juillet aura lieu un atelier Culture Jap à 10h. Avec Mehdi et Maïté, découvrez l'art du shodo, la calligraphie japonaise. C'est sur inscription pour tout public de 7 à 99 ans. Cet été, les horaires changent à la médiathèque. Du 9 juillet au 29 août, nous serons fermés le samedi après-midi, ouverts le jeudi après-midi en contrepartie, de 14h à 17h30. Les autres horaires ne changent pas. Il y aura également une fermeture estivale du 4 au 15 août.
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5: L'actualité de ce mardi, avec les suites du crash d'avion survenu dimanche à Tomblaine qui a coûté la vie à 11 personnes. Les identités de 8 des victimes ont été révélées. Une cellule psychologique a déjà pris en charge une cinquantaine de personnes. L'enquête suit son cours, elle sera longue. L'épave de l'avion a été évacuée pour être examinée. Il y a sans doute plusieurs événements qui ont causé la chute de l'appareil peu après son décollage. Des témoins ont entendu des variations dans le bruit du moteur. La canicule peut être aussi une des causes. Dimanche, peu avant 20h, un promeneur a découvert un corps en partie calciné en forêt d'Éloie, au lieu dit le maquis du Haut-du-Bois. Les forces de l'ordre sont intervenues avec les pompiers pour empêcher tout risque de propagation car il y avait encore quelques fumerolles sur les lieux. Le corps non identifié serait celui d'un homme d'une cinquantaine d'années, porteur de plusieurs plaies provoquées sans doute par une arme blanche. Une autopsie est en cours à l'Institut médico-légal de Nancy. Hier, la section de recherche de Nancy, avec la brigade de remiremont, des techniciens en identification criminelle ont passé au crible les bois où le corps a été découvert. Dimanche, sur la commune de Ban de Lavelines, un incendie s'est déclaré à cause d'un feu de camp mal éteint. Et avec la canicule et la sécheresse, les flammes se sont vite propagées. Heureusement, un orage a éclaté en même temps, facilitant l'intervention des secours dans cet endroit escarpé. Au final, 3000 mètres carrés de végétation sont partis en fumée. Hier matin, de nombreux gendarmes sont intervenus à Charmes. Ils sont entrés dans plusieurs habitations pour finalement interpeller 5 individus, tous soupçonnés de violence avec armes dans 2 affaires. La première, une rixe qui s'est déroulée à l'occasion de la fête de la musique dans la nuit du 20 au 21 juin. Plusieurs personnes ont été blessées, dont une qui a reçu un coup de couteau. Et puis 2 jours plus tard, c'est un homme armé d'un tournevis qui s'est montré violent. Tous ont été placés en garde à vue et seront présentés au parquet. Nous avons appris le décès d'Yvonne Gis, âgée de 87 ans. Ses obsèques seront célébrées mercredi à 10h en l'abbatiale de Remiremont. Décès de Nelly Thiébaud, née Grader, âgée de 80 ans d'Éloie. Ses obsèques sont prévues mercredi dans l'intimité. Décès de Lucienne Brice, née Flo, âgée de 89 ans. Ses obsèques sont prévues mercredi à 14h30. En l'église du Val d'Ajol. Décès de Fabien Vinter, âgé de 85 ans du Ménil. La crémation est prévue jeudi à 11h à Épinal. Décès de Françoise Matt, née Courrois, âgée de 91 ans. Ses obsèques auront lieu jeudi à 10h30 en l'église de Rue. Je vous rappelle les obsèques de Francine Adam, née André, âgée de 75 ans de Plombières. La crémation est prévue aujourd'hui dans l'intimité. Le sport avec la Coupe du Monde de foot aux États-Unis et les derniers résultats en 16e de finale hier. Le Brésil a battu le Japon 2 buts à 1. Surprise avec l'Allemagne battue par le Paraguay après la séance de tir au but 3 à 4. Les Pays-Bas ont été battus par le Maroc. Là,

0: encore au tir au but 2 à 3. Aujourd'hui, Côte d'Ivoire, Norvège, c'est à 19h. France, Suède, c'est à 23h. Et Mexique, Équateur, se jouera à 3h du matin. La météo de ce mardi, du soleil, de rares nuages avec risque d'orage localement. Il fera 30 degrés au max. Mercredi, soleil de 14 à 27 degrés. Jeudi et vendredi, on aura de 15 à 28 degrés. Samedi, les températures monteront un petit peu pour atteindre les 30 degrés.
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Topic était avec Becky J. Et bientôt, vous allez pouvoir retrouver vos offres d'emploi vosgiennes. Alors ce samedi, avis aux cyclistes, puisque vous allez pouvoir gravir librement le ballon d'Alsace avec une cérémonie commémorative en hommage à René Potier, vainqueur du Tour 1906. Le Tour de France qui cette année passera à Saint-Maurice et plus particulièrement au ballon deux fois, ce sera pour les 17 et 18 juillet.

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1: L'entreprise Presta Service, basée à Fresse-sur-Moselle, recherche un apprenti pour un CAP menuisier. C'est pour un contrat de 2 ans en partenariat avec le CFA d'Arches. Vous apprendrez la pose de fenêtres, de portes, de volets avec des perspectives d'embauche. Vous pouvez donc vous renseigner avec cette adresse presta-service.88@orange.fr. Le Théâtre du Peuple de Bussan recherche un agent des services de sécurité incendie, CAP1. C'est pour un CDD de 45 jours, travail à temps partiel, 20 heures par semaine. La municipalité de Rue recherche un responsable pour les espaces verts communaux. C'est pour un CDD de 6 mois à 35 heures par semaine. Pour ce poste, on vous demande au moins 2 ans d'expérience. Il faut être également titulaire du permis. Vosgimex à Rue-sur-Moselle est à la recherche d'un préparateur de commandes, un poste en CDI à 35 heures par semaine. Et pour postuler, eh bien, c'est ouvert aux débutants tout simplement. Une entreprise de Ventron recherche un ouvrier non qualifié du textile et du cuir. C'est pour un poste en CDI à temps partiel, 24 heures par semaine. Alors on vous demande pour ce poste la maîtrise de la langue arabe, connaissance également de réseaux en Tunisie. Poste ouvert aux débutants. À Cournimont, un atelier de menuiserie spécialisé dans la fabrication d'escaliers sur mesure recherche un menuisier vernisseur pour un poste en CDI à 35 heures par semaine. Un an d'expérience vous est demandé. La société BV Charpente à la Bresse recherche un apprenti charpentier pour un contrat d'apprentissage de 12 mois. C'est un poste qui est ouvert aux débutants. Ce sera à 35 heures par semaine. Le chalet des Peluches à Gérardmer est à la recherche d'un vendeur ou vendeuse pour un CDD de 6 mois à 35 heures par semaine. Poste ouvert aux débutants. Le manoir du Lac à Gérardmer est à la recherche d'un valet ou d'une femme de chambre pour un poste en CDI à 35 heures par semaine. C'est un poste qui est ouvert aux débutants. Un boulanger est recherché sur Gérardmer pour une mission intérimaire de 4 mois à 39 heures par semaine et c'est accessible aux débutants. La boucherie charcuterie Tisserand, située à Axon rue Longemer, est à la recherche d'un vendeur en charcuterie épicerie pour un CDI de 35 heures par semaine et c'est accessible aux débutants. Le restaurant San Remo de Remiremont recherche un serveur pour une mission saisonnière de 6 mois à 39 heures par semaine avec formation CAP et BEP dans l'hôtellerie-restauration, ouvert aux débutants.
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Je vous propose un rendez-vous au Ménil avec une journée shopping prévue pour ce samedi de 10h à 18h. Ce sera sous le préau de la Familiale avec plusieurs produits à découvrir. Julien Lib chante avec Ota, dis-moi où.

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2: Boogie's in my soul, nouveau single sur Radio des Ballons. Nous étions avec Chaka Khan et Snoop Dogg. Nous sommes encore ensemble pendant une bonne heure sur Radio des Ballons ce mardi soir. Alors vous allez pouvoir retrouver Cyril avec l'Histoire en musique. C'est votre émission qui parle eh bien, des œuvres de leurs compositeurs. Ce sera donc de 20h jusqu'à minuit. Je vous rappelle que le marché opus de Ferdru, qui devait avoir lieu dimanche dernier, a été reporté à cause de la canicule. Il est donc prévu pour ce dimanche 5 juillet. C'est avec le comité des fêtes de Ferdru qui vous donne rendez-vous sur place de 6h à 18h, avec aussi casse-croûte et buvette. Sachez qu'il y a encore quelques emplacements de disponibles. C'est 8€ les 4 mètres. Vous pouvez donc téléphoner après 18h au 06 82 39 57 23. Allez, je vous laisse quelques instants avec Pierre Demar.

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5: 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Plouf, on plonge dans le grand bain, avec un tapis de lecture, des comptines et jeux de doigts pour les tout-petits. C'est en entrée libre pour les enfants de 0 à 3 ans. Cet été, les horaires changent à la médiathèque. Du 9 juillet au 29 août, nous serons fermés le samedi après-midi, ouverts le jeudi après-midi en contrepartie, de 14h à 17h30. Les autres horaires ne changent pas. 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

La Camisa Negra, le titre d'Eliott. Tove Lo nous proposera tout à l'heure son nouveau single accompagné par Stromae. Pour ce dimanche, eh bien, vous allez pouvoir participer au concours de pétanque en doublette organisé par les vétérans de l'AS Ramonchamp, un concours qui a été reporté à cause de la canicule. Et donc, vous avez rendez-vous au stade de foot de Ramonchamp dès 9h30 pour les inscriptions. C'est 10€ par personne. Il y aura pas mal de lots à gagner avec aussi frites et grillades. Vous pouvez également vous renseigner au 06 27 58 45 12.

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1: Et après le titre « Vie vagabonde » de Petit K, je vous annonce un concert prévu pour ce dimanche à la médiathèque du Tillot, puisqu'à partir de 14h30, vous allez pouvoir retrouver les Grognards, l'harmonie avec batterie et fanfare, un événement proposé par Anime Tillot et en entrée libre.

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2: Et oui, Stromae accompagné Tovlo hein, sur ce titre Des Fleurs. Pour ce dimanche 5 juillet, retrouvez la kermesse dans la cour de l'école de Saint-Maurice, une kermesse qui a été reportée à cause de la canicule, avec donc au programme le spectacle des enfants à 11h, ouverture des jeux à 13h30, avec aussi buvette et restauration sur place. C'est avec l'association de parents d'élèves Les Enfants d'abord.

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Ilaya était avec E-Games, la boubou. Bientôt l'heure de retrouver votre sélection télé, ce sera à 7h30. Il y a la rando des chalets qui est prévue pour ce dimanche à Rue-sur-Moselle, quai Parel, avec des départs libres de 7h30 à 10h30. Trois parcours au choix. Vous aurez toutes les infos en allant sur la page Facebook Club RVF VTT.

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1: Nos coups de cœur à la télévision ce soir, France 2, l'Amérique et nous à 21h10. 150 ans d'amour, haine, bon, une grande fresque populaire, érudite et divertissante, un récit qui raconte comment et pourquoi l'Amérique nous a fait un miroir tendu aux Français et aux Américains. Un double point de vue en construisant ce récit. Nous allons aussi raconter notre histoire, car ces images ont marqué les générations de Françaises et de Français. 21h05, France 5, enquête de santé. Il suffit parfois d'un pépin de santé pour tout gâcher. Coup de soleil, piqûre de moustique, intoxication alimentaire. L'été n'est pas sans risque, alors comment profiter pleinement de cette saison sans mettre sa santé en péril? Et puis ces gestes qui sauvent votre été à 21h55, toujours dans le cadre d'enquête de santé. À la télévision ce soir, bien sûr, la soirée football. Alors, à 19h, le match Côte d'Ivoire-Norvège pour ce 16e de finale. Et également à 23h, ce sera l'Allemagne face au Paraguay. Et puis à 3h du matin, pour les plus courageux, ceux qui ne dorment pas, eh bien ce sera le Mexique-Équateur. À noter aussi Nouveau 19 qui propose à 21h10 Fontainebleau, une mégastructure royale. Il est le plus important château de France avec Versailles. François Ier, Henri IV, le Roi Soleil et Napoléon ont contribué pendant 9 siècles à sa construction, le château de Fontainebleau. Et puis, les secrets du château de Chantilly, c'est un autre documentaire, même chaîne Nouveau 19, à 22h05. Et toujours à la télévision ce soir, le film d'Alain Chabat, la comédie française de 2003 avec Maurice Barthélémy et Jean-Paul Rouve. Nous sommes en moins 35 000, la tribu des chevaux propres, détentrice du secret de la formule du shampoing, s'oppose à la pouilleuse tribu des cheveux sales.
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Allô, c'était le titre de Joyce Jonathan. Offenbach arrive tout à l'heure pour la reprise de Star Sailor, Fall to the Floor. Au Tio, la fête foraine est installée à Place de la Mairie et c'est donc jusqu'à ce dimanche 5 juillet.

Dans le cadre du festival de randonnée 1000 pas aux 1000 étangs qui vous est proposé en Haute-Saône, il y a une sortie pour ce dimanche. Départ depuis la salle des fêtes de Miélin entre 8h et 13h avec petit et grand circuit. Et l'inscription est à 2 € par personne. Ça sera gratuit pour les moins de 12 ans.

Vous êtes bien sûr à l'écoute de Radio des Ballons et vous venez d'écouter Lewis Capaldi avec Style of. Il y a un vide de maison qui vous est proposé à Saint-Maurice pour dimanche. Ce sera au 32 rue de Lorraine. Ce sera donc de 9h à 18h. Vente de matériel de cuisine, pâtisserie et divers outils de bricolage.

Vernis Rouge était avec Mathieu sur le titre « Je te laisserai pas partir ». Nous arrivons bientôt à la fin de ce rendez-vous et comme chaque mardi sur Radio des Ballons, eh bien vous allez pouvoir retrouver Cyril avec l'histoire en musique. Alors ce sera la dernière de cette saison puisqu'on va arriver bientôt à la pause estivale. Cyril qui reviendra bien sûr pour la rentrée prochaine. Alors j'ai encore un petit peu de temps pour vous annoncer que à Busson, il y a les marchés d'été qui reviennent les mardis de 17h à 21h Hall de la Mouline avec à chaque fois pas mal d'exposants, buvettes, petite restauration. Et par exemple, pour le 7 juillet, il y aura une spéciale tartiflette et karaoké proposée avec le club de foot, l'OCB, l'Olympique Club de Busan.

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Bonjour à vous et merci d'être avec nous pour un nouveau numéro de l'Histoire en Musique. Ce soir, je vous propose de la nouveauté au disque, mais de la nouveauté au disque baroque ce soir, avec notamment une version des 4 saisons de Vivaldi, mais aussi d'un autre compositeur, Giovanni Guido. C'est un nouveau disque paru il y a très peu de temps. Des pièces pour luth aussi vient en s'ajouter, de Jean-Sébastien Bach, ainsi que de la musique du compositeur John Dooland. Et je vous propose sans plus tarder de commencer avec la musique de Antonio Vivaldi. Eh oui, je sais que vous l'aimez, Antonio Vivaldi, dans un enregistrement que je voulais vous faire passer ce soir. Avec, il est enregistré aux côtés de Giovanni Guido, un enregistrement du Château de Versailles en 2 CD et 1 DVD, paru en 2022. Alors c'est une version qui me laisse un petit peu mitigé, mais je vous laisserai en juger. J'ai trouvé moyennement à mon goût cet enregistrement des 4 saisons de Vivaldi, mais en tout cas je vous laisserai l'apprécier vous-même. Alors les 4 saisons, le printemps, l'œuvre la plus populaire de Vivaldi, est un rassemblement de 4 concertos, en tout cas pour s'il s'agit du printemps. Vivaldi note dans la préface que longtemps avant leur parution, le comte Morzin avait daigné écouter les 4 saisons avec bienveillance. Le printemps connut une vogue spéciale. En 1728, le concert spirituel l'avait déjà programmé 3 fois. En 1730, à Marly, Louis XV voulu qu'on lui joue. En 1765, Vivaldi était tombé dans l'oubli quand Corrette, le compositeur Michel Corrette, en réalisant un motet, un grand chœur intitulé Laudate Dominum, et en 1775 encore, Jean-Jacques Rousseau en réalisa une version pour flûte seule. C'est dire le succès de ce concerto. Dans l'édition, chaque saison est précédée d'un sonnet explicatif en italien. Et donc, je vais vous proposer d'entendre plusieurs extraits de ces quatre saisons de Antonio Vivaldi, avec tout d'abord le printemps. Le poème composé pour ce printemps est le suivant. Je vous le lis. Je vais vous faire l'honneur de vous lire ce poème sur lequel il a été composé. Voici le printemps que les oiseaux saluent d'un chant joyeux. Les fontaines au souffle des zéphyrs jaillissent en un doux murmure. Ils viennent couvrant l'air d'un manteau noir, le tonnerre et l'éclair messagers de l'orage. Enfin, le calme revenu, les oisillons reprennent leur chant mélodieux. Pour en ce qui concerne le deuxième mouvement, et sur le pré, fleuri et tendre, au doux murmure du feuillage et des herbes, dort le chevrier, son chien fidèle à ses pieds. En ce qui concerne le troisième mouvement, allegro, au son festif de la musette, dansent les nymphes et les bergers sous le brillant firmament du printemps. Et bien voici le printemps dans son intégralité, comme il est coutume à l'époque baroque, on écoute le concerto dans son intégralité. Voici le printemps, donc, des 4 saisons de Vivaldi pour cette nouveauté au disque, par l'orchestre de l'Opéra Royal, placé sous la direction de André Gabetta, qui est au premier violon et à la direction de cet ensemble. Le printemps, allegro, largo allegro, des 4 saisons de Antonio Vivaldi.

Le printemps avec ses petits oiseaux qui chantent, une version assez, assez personnelle, hein, Vivaldi, je trouve, assez accéléré, je trouve. Bon, je vous laisse juger, hein, en tout cas, avec ce printemps, ce concerto que je vous ai proposé d'entendre dans son intégralité. Je vous en propose, hein, je ne vous proposerai pas tout avec les quatre saisons en intégralité, puisque c'est quand même assez long. Et je vous propose l'été dans son intégralité. C'est un concerto que j'aime beaucoup aussi. Donc, toujours par le Royal, l'orchestre de l'Opéra Royal, sous la direction de Andrés Gabetta, qui est au premier violon, et à la direction sur ce disque paru en 2022 au château de Versailles. Et donc, voici le poème de ce, puisque vous savez qu'ils sont composés sur des poèmes, ces quatre saisons. Le poème de ce deuxième concerto en sol mineur, l'été, sous la dure saison écrasée du soleil, l'homme et troupeau se l'enlisent et s'embrase le pain. Le coucou se fait entendre et bientôt d'une seule voix chante la tourterelle et le chardonneret. Zéphyr souffle doucement, mais tout à coup, Borée s'agite et cherche querelle à son voisin. Le pâtre s'afflige car il craint l'orage furieux et son destin. Pour le second mouvement, à ses membres lasses, le repos est refusé. La crainte des éclairs et le fier tonnerre est l'essaim furieux des mouches et des taons. Pour le dernier mouvement, à ses craintes n'était que trop vrai. Le ciel tonne et fulmine et la grêle coupe les têtes des épis et des tiges. Et c'est les quatre saisons. C'est l'été que je vous propose d'entendre maintenant. Allegro, adagio, presto, adagio et presto. De cet été, toujours par les mêmes interprètes, l'Orchestre Royal, Andrés Gabetta est au premier violon et à la direction de son ensemble.

Vivaldi, toujours encore les quatre saisons, nouveauté au disque donc, nouveauté au disque baroque. Allegro, Adagio, Presto, Adagio et Presto, c'était les trois mouvements qui composent ce concerto dit l'été. Je vous en propose encore de Vivaldi deux autres extraits des quatre saisons de l'automne, cette fois-ci non pas dans son intégralité, mais les deux derniers mouvements, enfin le premier et le deuxième mouvement de cet automne. Voici donc le poème. Pour le premier allegro, pas des chants et pas des danses, le paysan célèbre l'heureuse récolte et la liqueur de Bacchus. Conclut la joie par le sommeil. Et pour l'allegro, le final, le chasseur part pour la chasse à l'aube avec les cors, les fusils et les chiens. La bête fuit et ils la suivent à la trace. Des gens plis de frayeur, fatigués par les fracas des armes, et des chiens, elles tentent de fuir, exténués, mais meurent sous les coups. Et oui, parce qu'ils sont composés sur des poèmes, comme je vous le disais. Et donc, je vous fais découvrir ces poèmes aussi. Et oui, pour ce nouveau tour disque. Voilà, je vous illustre cette musique de Vivaldi. Et donc, je vous propose toujours les noms de le premier et le dernier mouvement de l'automne de Vivaldi, toujours par l'orchestre de l'Opéra Royal. Andreas Gabetta est au premier violon et à la direction. Et c'est toujours dans cette nouveauté au disque, hein, ce disque, ce double CD et DVD paru en 2022 chez Château de Versailles.

C'est une nouveauté au disque, donc je vous le disais, Vivaldi, l'automne, le premier mouvement et le dernier mouvement. Toujours donc par l'orchestre de l'Opéra Royal, Andrés Gaveta est au premier violon et à la direction.

C'est une magnifique nouveauté, un château de Versailles. Oh, tu m'as laissé un petit peu mitigé, mais bon, voilà. Alors, en entendant aujourd'hui, je commence un petit peu à changer un petit peu d'avis. Bon, en tout cas, c'est deux CD et un DVD. C'est paru au château de Versailles en 2022. Et je vous propose deux autres extraits. Allez, l'autre concerto, parce que c'est très connu. Allez, je vous propose l'hiver. Et cette fois-ci, je vous propose l'Allegro non molto et le Largo. Toujours, eh bien, avec ce poème, bien sûr, ce poème écrit, enfin, puisque Vivaldi a composé ces quatre saisons sur un poème. Donc, pour le premier mouvement, trembler violemment dans la neige étincelante au souffle rude d'un vent terrible, courir, taper des pieds à tout moment et, dans l'excessive froidure, claquer des dents. En ce qui concerne le second mouvement, le poème est le suivant. Passer auprès du feu des jours calmes et contents, alors que la pluie dehors verse à torrents. Eh bien, je vous propose d'entendre ces deux mouvements. L'Allegro non molto et le Largo de l'hiver de Vivaldi.

Deux extraits de l'hiver, Allegro, non molto et largo des quatre saisons de Vivaldi par nouveauté au disque. Andreas Gabetta au premier violon et à la direction de l'orchestre de l'Opéra Royal. Double CD et DVD paru en 2022 chez Château de Versailles. Et ce qui fait la particularité de ce disque, en fait, c'est qu'il y a quatre saisons. Il y a les quatre saisons de Antonio Vivaldi que l'on vient d'entendre pendant presque toute cette première partie d'émission, mais il y a aussi les quatre saisons d'un certain Giovanni Antonio Guido. Alors Giovanni Antonio Guido est probablement né à Gênes vers 1675. Il étudie la musique à Naples. La majeure partie de sa carrière professionnelle va se dérouler à Paris, au service du duc d'Orléans à Paris de 1702 à 1729. On sait aussi qu'il fut un talentueux violoniste. Et donc des quatre saisons qui sont totalement différentes, à vous verrez, de celles de Antonio Vivaldi, je vous propose eh bien le printemps avec le temps vole, chaque saison s'enfuit, andante, les ruisseaux, air de trompette, musette et danse des bergers, toujours par Andrei Gabetta au violon et à la direction de l'orchestre de l'Opéra Royal.

C'est un enregistrement bien original que je vous propose d'entendre ce soir. On en entendra en deuxième partie d'émission. C'est contre ces quatre saisons, non pas de Vivaldi, mais de Giovanni Antonio Guido. Et je pense que c'est un compositeur que vous découvrez ce soir, tout comme moi j'ai découvert en recevant ce disque par Andreas Gabetta au violon et à la direction de l'orchestre de l'Opéra Royal. C'est un disque paru chez Château de Versailles, de CD et DVD en 2022. Et c'est donc la fin de notre première émission, de notre première partie d'émission, avec cette nouveauté au disque de musique baroque ce soir. Et oui, j'essaye d'en faire un petit peu pour tout le monde. Et on réécoutera du Guido en seconde partie d'émission, un autre extrait de ce disque, avant d'écouter un petit peu de Jean-Sébastien Bach et de John Dooland. Merci de votre attention et à dans un petit peu moins de 10 minutes pour la seconde partie de votre émission L'Histoire en Musique. Merci de votre attention.

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Eh bien, bonsoir à vous et merci d'être avec nous pour cette seconde partie de votre émission L'Histoire en Musique. Et ce soir, je vous propose de la nouveauté au disque, nouveauté au disque baroque dans cette émission. Et oui, j'essaie d'en faire un petit peu pour tout le monde. Et on a vu Vivaldi dans un double CD et DVD, paru chez Château de Versailles en 2022. Et on va continuer d'explorer ce disque parce que je vous ai laissé entendre la musique de Vivaldi. Mais je vous avais promis qu'on réécouterait en seconde partie d'émission quelques extraits des quatre saisons, non pas de Vivaldi, mais du compositeur associé sur cet enregistrement, Giovanni Antonio Guido, qui est associé à Vivaldi. Alors, je vous ai présenté Guido en première partie d'émission et je vous en propose un autre extrait, donc des quatre saisons de Guido, l'hiver, la saison des frimas, le cruel Aquillon nous déclare la guerre, prenez soin de vos jours, marche des guerriers, les brillantes fêtes et laissons gronder les vents. C'est toujours donc Andrés Gabetta qui est au violon et à la direction de l'orchestre de l'Opéra Royal. Et c'est toujours un extrait de ce disque paru chez Château de Versailles, deux CD et DVD paru en 2022 chez Château de Versailles. Et donc je vous propose Cet hiver de Guido.

Les quatre saisons du compositeur, le compositeur donc, qui est aux côtés de Vivaldi sur ce disque, Giovanni Antonio Guido, et je vous ai proposé d'entendre l'hiver par le violoniste Andrés Gabetta au violon. Il dirige de son violon l'orchestre de l'Opéra Royal. Et donc, ce disque, vous pouvez le retrouver et vous le procurer chez Château de Versailles. C'est un double CD et DVD paru en 2022. Et on va passer à autre chose maintenant, un autre registre. Je vous propose maintenant de découvrir la musique d'un compositeur baroque, John Dowland. Alors, John Dowland, à travers un album, Le Son, un disque paru en 2022 chez Ibis par le luthiste Jonas Norbert. Alors, John Dowland, quelques mots quand même sur ce compositeur qui, je pense, vous ne connaissez pas. Alors, il est né à Londres en 1563. Il est mort dans cette même ville le 21 janvier 1626. Il fut luthiste et chanteur. On ne sait rien de ses ascendants ni de son éducation. On sait qu'il fut au service de l'ambassadeur d'Angleterre à Paris entre 1580 et 1584. Il se rend en Italie afin d'étudier auprès de Marenzio en 1595. De 1598 à 1606, il est luthiste à la cour de Christian IV de Danemark. Il s'établit à Londres, il obtient son premier emploi à la cour d'Angleterre en 1612. Et John Dowland fut connu comme virtuose à travers toute l'Europe, virtuose, et il laisse pas mal de pièces pour luth, notamment un instrument typiquement baroque, baroque et renaissance. Et je vous propose donc une première pièce pour luth que l'on retrouve sur ce disque. Et cette pièce en fait s'intitule tout simplement Lute to Départ. Et oui, John Dowland interprétait, enfin composait des pièces comme ça. Des pièces à thème, Lautou Départ, par Jonas Norbert, au luth pour cette musique de John Dowland.

C'est une musique du compositeur John Doolan que je vous proposais d'entendre à l'instant. Laut to Depart, une pièce pour luth de John Doolan, interprétée par Jonas Norbert au luth. Et donc c'est une nouveauté au disque, hein, un disque paru en 2022 chez Ibis par Jonas Norbert au luth. Et voilà, bon, j'essaye un petit peu d'être très éclectique dans mon choix de musique pour cette émission au maximum, même si, vous le savez, je ne suis pas spécialiste de la musique ancienne, je ne suis pas très mordu de cette musique ancienne, mais néanmoins, je sais que parmi vous, peut-être, il y en a qui apprécient cette musique baroque, cette musique de la Renaissance, et c'est pour vous, en tout cas, que j'essaye de diversifier mes programmes sur cette émission. Je vous propose maintenant une fantaisie, c'est comme ça qu'il a titré sa pièce, A Fantasy, c'est ainsi que John Doolan titre sa pièce. Et cette pièce pour luth, je vous la propose toujours par Jonas Norbert, c'est toujours cette nouveauté au disque, paru chez Ibis en 2022.

du luth ce soir dans l'histoire en musique. Histoire en musique, nouveauté au disque baroque ce soir avec ce fantasy. Une fantaisie, c'est ainsi que John Dowland a nommé sa pièce, piécette interprétée donc par le luthiste Jonas Norbert. Et donc, de ce disque donc paru en 2022 chez Ibis par Jonas Norbert au luth, je vous propose de retrouver une dernière pièce pour ce soir de John Dowland, toujours pour luth. Bien sûr, toujours par Jonas Norbert, et c'est un Lacrimae que je vous propose de retrouver maintenant, toujours une œuvre du compositeur John Dowland.

De la musique pour lutte de John Dooland. J'espère que vous appréciez cette tendresse, cette singularité dans cette musique baroque que peut-être vous aimez. En tout cas, je l'espère, puisque c'est pour vous que je passe cette musique. J'essaye d'avoir, comme je vous le disais, un programme assez éclectique dans ces émissions. Et c'est vrai que c'est rare que je passe de la musique baroque, mais j'essaye de temps en temps de rassembler les disques baroques que l'on m'envoie. Et c'était le Lacrimae de John Dooland que je vous proposais d'entendre il y a quelques instants par Jonas Norbert au luth. C'est un disque paru en 2022 chez Ibis par Jonas Norbert au luth, je vous le disais. Et toujours de la musique pour luth, mais cette fois de la musique de Jean-Sébastien Bach. De Jean-Sébastien Bach à travers un disque des pièces pour luth par Yadran Dunkumb au luth baroque. C'est un disque paru chez Audatz en 2021. Et je vous proposais quelques extraits en fait de ce disque pour terminer cette seconde partie d'émission. Alors Bach a laissé 7 œuvres pour luth en tout. Pourtant, son œuvre pour luth est restée longtemps dans l'obscurité et jusqu'à une époque assez récente, son authenticité fut souvent mise en doute. Et c'est un extrait donc de la suite en sol mineur BWV 995 que je vous propose d'entendre. Il s'agit d'une transcription de Bach, comme Bach le faisait beaucoup, hein, d'une suite composée pour le violoncelle seul aux environs de 1700.

1930, le manuscrit d'appartition porte un titre en français, je cite: Pièce pour luth à Monsieur Schuster par Jean-Sébastien Bach. Et oui, c'est vrai que ça se faisait beaucoup, ça se faisait énormément à cette époque-là. On prenait de la musique d'une suite qu'on composait pour violoncelle. Et Bach a excellé dans cette méthode, a énormément excellé dans cette méthode, où il prenait des musiques qu'il avait composées pour une suite orchestrale et puis qui retranscrivait pour un autre instrument. Voilà, c'était Jean-Sébastien Bach en tout cas. Cette suite en sol mineur BWV 995, je vous propose le prélude, la sarabande et la gavotte, interprétée par le protagoniste du disque, Yadran Dunkumb, au luth baroque. C'est un disque paru en 2021 chez Audaz.

C'est du luth baroque que je vous propose et que je vous ai proposé d'entendre avec Jean-Sébastien Bach, avec un extrait donc de la suite pour luth, d'après une suite pour violoncelle, la suite pour luth. Seul BWV 995 de Jean-Sébastien Bach, c'est des pièces que vous pouvez retrouver sur le disque de Yadran Dounkoub sur un luth baroque paru en 2021 chez Audatz. Et donc ces pièces pour luth clôturent cette seconde partie d'émission. Je vous retrouve dans un petit peu moins de 10 minutes maintenant pour la suite de votre émission L'Histoire en musique spéciale musique baroque, baroque et renaissance, puisqu'on va aller dans la renaissance après, puisque je vais vous proposer d'entendre quelques madrigaux du compositeur italien Carlo Gesualdo. Je vous dis à tout de suite dans 10 minutes pour la suite de l'émission L'Histoire en musique. Merci de votre attention.

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Eh bien, bonsoir à vous et merci d'être avec nous pour cette troisième partie de votre émission L'Histoire en Musique. Et ce soir, eh bien, je vous propose de la musique baroque. Et là, on va aller vraiment en arrière puisque je vous propose maintenant de la musique de la Renaissance avec de la musique de Carlo Gesualdo. Alors, la musique de Carlo Gesualdo, d'abord, qui était Carlo Gesualdo, compositeur de madrigaux s'il en est? Il est né à Naples vers 1560, il est mort à Avellino le 8 septembre 1613, il est membre d'une très noble famille de l'Italie méridionale, neveu de l'archevêque de Naples, Alfonso Gesualdo. Il rencontre dès son plus jeune âge des personnalités musicales importantes. Dans ce milieu, il avait tout pour devenir un excellent luthiste, ce qu'il fut. Il a été initié à la composition par Pomponio Nena de Bari. En 1586, il épouse Donna Maria d'Alvalos, mais 4 ans plus tard, il sera l'auteur d'un véritable scandale quand il va tuer sa femme ainsi que son amant. il va pas y aller de main morte. On n'imagine pas cette époque-là, déjà les gros faits divers. J'imagine, une petite aparté qui va vous faire rire si, comme moi, vous aimez Faites entrer l'accusé. Imaginez faire Christophe Andelatte c'est exactement ça en fait. Hein. Sur un scandale. Voilà, il traîne un scandale, Carlo Gesualdo. Il se voit contraint de rester reclus dans son château. Un peu plus de 3 ans après, il épouse au début de 1594 Leonora d'Este, fille du duc Alfonso II. Cette même année, il publie 2 premiers livres de madrigaux. Ce qu'il fut paradoxal dans la vie de Gesualdo, c'est que lui aussi va enchaîner des aventures extra-conjugales, comme l'atteste des lettres écrites de la main de Donna Leonora à ses frères. Faites ce que je dis, mais pas ce que je fais. Comme on dit, le dit-on, bah oui, il tue sa femme ainsi que son amant parce qu'elle l'avait trompé, et lui ne se privera pas. Bon, voilà, des petites histoires. Je ne veux pas faire mon Stéphane Bern, mais voilà, je continue. Donc, il effectue de nombreux voyages en vue d'améliorer son style de composition, comme à Florence. Gesualdo contribuera à faire évoluer le style du madrigal, et ça c'est très important. Il est connu dans l'histoire de la musique pour ça, Gesualdo. Alors, le madrigal en tout cas, qu'est-ce que le madrigal? Alors Dante publiait déjà des madrigaux, ce sont des poèmes lyriques où l'amour se mêle aux sentiments de la nature. Les premiers madrigaux musicaux connus datent à peu près des années 1330. Ils sont la particularité de la ville de Florence, Florence tenue par les Médicis, berceau de l'art, est déjà foyer de renaissance musicale. Ce style connaîtra un véritable essor à la Renaissance, parce que Renaissance, recherche du mouvement, avec le baroque qui va venir, recherche du mouvement. Quelques grands maîtres donneront le style de noblesse à ce style, comme Palestrina par exemple, Monteverdi, qui multipliera les audaces harmoniques lorsqu'il composera ses madrigaux. Cependant, le style du madrigal tombera dans l'oubli à partir de l'avènement de la musique baroque. Il va complètement tomber dans l'oubli. Seuls quelques compositeurs en composeront encore, mais ils se feront rares. Et je crois que Jean-Sébastien Bach va encore en composer, mais je ne suis pas sûr. Je ne suis pas spécialiste de la musique baroque, mais voilà, je ne veux pas vous dire de bêtises. Donc c'est un extrait du 3e livre de madrigaux que je vous propose de Gesualdo. Alors Gesualdo publie ses madrigaux chez Baldini, l'imprimeur de la cour, le terzo libro, le 3e livre en 1595, puis le quattro libro, le 4e livre l'année suivante. Ces 2 recueils sont réédités à Venise en 1603 puis en 1611 et seront une nouvelle fois publiés à Gênes en 1613. Et donc je vous propose du 3e livre de madrigaux, tout d'abord, je vous propose le madrigal Languisco e Moro ai Cruda, que je vous propose d'entendre maintenant par les Arts Florissants. Et oui, nouveau disque des Arts Florissants, une nouveauté au disque, soit direction de Paul Agnew, publié chez Harmonia Mundi en 2021.

Le Madrigal, Languisco e Moro ai Cruda de Carlo Gesualdo, extrait du troisième livre de Madrigo de Carlo Gesualdo. Et donc c'est un extrait donc du disque des arts florissants, direction de Paul Agnew, publié chez Harmonia Mundi en 2021. Je vous propose un autre extrait du troisième livre de Madrigal de Gesualdo, le C. Peigné, homé, la donna del moi coré, toujours par les arts florissants.

Le madrigal, c'est Piange Oime, la Donna del mio cuore de Carlo Gesualdo, extrait du troisième livre, et je vous propose, pour clôturer cette émission, un autre madrigal de Carlo Gesualdo, cette fois-ci du quatrième livre. Quatrième livre, je vous le disais, qui date de 1603, et c'est Sperge la morte al mio signor Nerviso, toujours par les arts florissants, sous la direction de Paul Agnew, et cette nouveauté au disque publiée chez Harmonia Mundi en 2021.

Carlo Gesualdo, spargue la morte al mio signor nel viso, madrigal donc de Carlo Gesualdo par les Arts Florissants, direction de Paul Agnew, publié chez Harmonia Mundi en 2021. Et donc, c'est Madrigo qui clôture cette émission sur la nouveauté en musique baroque. J'espère que vous avez apprécié, que vous avez passé un très bon moment en ma compagnie. Je vous donne rendez-vous à 23h tout à l'heure pour l'histoire en musique contemporaine avec un nouveau numéro de l'histoire en musique contemporaine. Et oui, on n'est plus sur Messiaen en ce moment. Depuis la semaine dernière, on est sur un nouveau compositeur. Je vous laisse le découvrir à 23h. Et pour ceux qui ne suivent pas l'histoire en musique contemporaine, eh bien, je vous retrouve tout simplement la semaine prochaine pour un nouveau numéro. Merci de votre attention et à tout à l'heure pour les gens qui suivent Histoire musique contemporaine.

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Soyez les bienvenus dans l'histoire en musique contemporaine ce soir avec un nouveau numéro, cette fois-ci non plus consacré à Messiaen, mais un disque que l'on m'a envoyé il y a quelque temps, Le Monde selon Georges Antheil, paru chez Alpha Classique. En 2022, il propose de la musique autour du compositeur Georges Antheil, comme John Cage ou Georges Antheil lui-même, Morton Feldman, différents compositeurs adulés par Georges Antheil. On découvre aussi une sonate de Beethoven sur ce disque. Et c'est John Cage que je vous propose d'entendre pour entamer cette émission. Alors John Cage, il est né le 5 septembre 1912, il est décédé le 12 août 1992 à New York. Il fut l'élève de Schoenberg, dont il perpétuera l'œuvre. Il fait ses études au Pomona College de Clermont à partir de 1928. En 1930, il effectue un voyage en Europe, voyage qui sera décisif dans sa carrière de compositeur, comme son passage au Conservatoire de Paris. Décidé de devenir professeur, il étudie auprès de Henri Cowell ou encore Schoenberg. Sa conception de la musique sur le temps est exposée dans un ouvrage de 1937, The Future of Music. Cage se tournera également vers la philosophie orientale. Il s'intéresse aux similitudes entre musique orientale et occidentale. Parmi ses œuvres les plus importantes, une œuvre insolite, je dois dire. Elle s'intitule 4 minutes 33. Alors c'est une œuvre tout simplement où le soliste joue en silence une pièce donc, qui date de 1952. On peut citer aussi un concerto pour piano de 1958 et cette œuvre, ce nocturne pour violon et piano, enregistré sur ce disque afin de montrer l'amitié entre John Cage et Georges Antheil, le compositeur protagoniste de ce disque. Et bien, je vous propose ce nocturne pour violon et piano par Patricia Kopaczynskaya au violon et Jonas Aounen au piano. C'est une nouveauté au disque contemporain. John Cage, le nocturne pour violon et piano.

Une pièce relativement bien construite, ce nocturne pour violon et piano de John Cage, j'ai vraiment beaucoup aimé. Bon, il faut aimer bien sûr la musique contemporaine, mais enfin j'ai beaucoup apprécié cette œuvre pour violon et piano. Alors George Antheil maintenant est aussi sur ce disque-là, puisque c'est A Tribute, le monde selon George Antheil, ou A Tribute of George Antheil, paru chez Alpha Classique. En 2022, c'est une nouveauté au disque contemporain. Alors John Antheil, c'est un compositeur né le 8 juillet 1900 à Trenton, mort le 12 février 59 à New York. À 16 ans, il commence à étudier la musique avec un élève de Liszt, Constantin von Steinberg, puis avec Ernest Bloch. En 1923, il s'installe à Paris, il fréquente beaucoup d'artistes comme Pablo Picasso, Salvatore Dali, Igor Stravinsky. C'est même à Paris qu'il fait ses débuts le 4 octobre 1924. Quelques œuvres particulièrement difficiles à écouter lui vaudront le surnom d'enfant terrible. Il n'avait pas hésité, et là, lors d'une représentation, à fermer les portes d'une salle de spectacle et Revolver sur le piano obligea le public. Et oui, vous entendez bien, obligea le public à écouter jusqu'à la fin sa musique. En 1926, il crée une œuvre emblématique, son ballet mécanique. Cette œuvre, particulièrement avant-gardiste, reste sans succès. Il part à Berlin dans les années 30, où il compose un opéra qui obtiendra un certain succès, l'opéra transatlantique. Vers les années 40, il s'installe à Hollywood, il compose de la musique de film. Il est aussi connu pour avoir déposé un brevet d'un système de codage de transmission appelé étalement de spectre, proposé pour le radiolidage des torpilles américaines durant la Seconde Guerre mondiale. Et il mourra d'une crise cardiaque seulement dans sa 58e année. C'est jeune pour mourir. En tout cas, il laisse de la musique. Une musique assez difficile à écouter, je vous l'accorde. C'est vraiment très contemporain. Alors, sa sonate numéro 1 pour violon et piano est proposée sur ce disque. C'est pour l'amour de sa vie, Olga Rouge, qu'il composera ses sonates pour violon et piano. Et ce fut le cas pour cette première sonate, qui est datée de 1923. Selon Antheil, je cite, il s'agit d'une partition rappelant le style cubiste de Picasso. Le style cubiste de Picasso en musique, je vous laisse imaginer ce que ça peut être, par Patricia Kopaczynskaya, pour ceux qui connaissent, au violon, et Jonas Aounen au piano. C'est toujours cette nouveauté au disque, Le Monde selon George Antheil, paru chez Alpha Classique en 2022.

Ben, je vous avais prévenu, hein, on comprend pourquoi il a enfermé des gens dans la salle pour lui infliger, leur infliger sa musique. Je plaisante, je suis très méchant. C'était le premier mouvement de la sonate pour violon et piano de Georges Anteil. Le monde, selon Georges Anteil, c'est une nouveauté au disque paru chez Alpha Classique en 2022. Et on revient à un dernier compositeur de la soirée, Morton Feldman, qui était très apprécié de Georges Anteil aussi pour figurer sur ce CD. Et la pièce de Morton Feldman que je vous propose d'entendre s'intitule Extension pour violon et piano, toujours par Patricia Panchinsaya au violon et Jonas Anne Owen au piano.

Morton Feldman, les extensions numéro 1 pour violon et piano, par Patricia Kropatchinskaya au violon et Jonas Owen. C'est une nouveauté au disque, contemporain. Le Monde, selon Georges Anteil, c'est paru chez Alpha Classic en 2022. Eh bien, je vais vous laisser avec Bernard Nieda à minuit pour son Passion Opéra. C'est la fin de cette émission. Je vous remercie de m'avoir suivi. Je vous donne rendez-vous la semaine prochaine pour un nouveau numéro de l'Histoire en Musique. Je remercie Raphaël pour la programmation et je vous souhaite une très belle nuit à l'écoute de Radio des Ballons.

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